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1: Bonjour, Guillaume Raté-Côté ici de la radio de Lévis. J'appelle parce que j'ai plusieurs rapports d'entrepreneurs, on est en affaire avec beaucoup de gens, qui disent qu'ils ont peut-être des problèmes avec le degré de considération qu'ils ont, auxquels ils ont droit quand vous faites des visites dans leurs entreprises et vous leur demandez, par exemple, votre permis d'entreprise. Et qui après, bon, ils se font dire que peut-être s'ils l'ont pas, ils pourraient être fermés. Puis là, après ça, ils font des démarches, puis c'est fastidieux. Il semble y avoir quelque chose, un problème spécifique avec les lave-autos aussi. On aimerait vous parler, mais en onde, parce qu'on aimerait votre version des faits, parce que ça fait quand même plusieurs fois que votre nom sort.
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1: Chico, hola.
2: Salut.
1: Joyeux Halloween.
2: Merci.
1: Une annonce de la pluie. On cancelle ça.
2: D'accord.
1: On pogne le pire rhume. Il dure 2 ans. On a une épiphanie sur nos gouvernements. Un passeport vaccinal après ça, ouais, donc. 3 ans plus tard, bye-bye Lionel Carma. C'est là qu'il choisit son moment. Ça rime?
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1: Ce qui, moi, me frustre toujours du personnel politique. D'ailleurs, c'est une des raisons pourquoi j'ai pogné une heure après Pierre Poilievre aussi, plus récemment. T'sais, man, vous êtes payé pour répondre à des courriels. Vous avez rien que ça à faire. Voulez-vous vous grouiller le cul? On se parlait la semaine passée. Pourquoi vous êtes disparu? Même chose avec Catherine Dorion à l'époque. Puis là, je me rends compte qu'il y a tout FM 93. D'ailleurs, Pierre Poilievre a fait la même chose, finalement. Il m'a fait exactement la même affaire. Mais lui, il a ajouté « Moi, je favorise les... » Média alternatif, j'allais dire ça. Cogeco, le malade.
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1: On est dans la religion verte. On va passer à une autre sorte de religion. Tu t'es fait dernièrement demander par un journaliste si tu croyais en Dieu.
2: Sept fois
1: d'affilée.
3: Sérieux?
1: Et personnellement, je m'en sac un peu. Ta foi, ça t'appartient. Tu la vis chez toi. Mais je me demandais, selon toi, quel était l'objectif du journaliste? 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
3: Avant que tu répondes, moi, je me rappelle, on parlait de Norvolt il y a quelques instants. François Legault, il arrive avec une pomme, une banane, puis une orange, faut pas comparer. Puis Louis Lacroix, tout ce qu'il trouve à lui demander, c'est « Est-ce qu'on est trop sévère avec Norvolt, monsieur? » Le gars travaille pour le premier ministre, je suis désolé. 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Puis là, toi, il 7 fois, il a jamais répété une question plus que 2 fois à François Legault. 7 fois sur ton cas, parce qu'il sait que ça a du potentiel.
2: Croyez-vous en Dieu? Non, mais c'est parce que premièrement, c'était une conférence de presse qui portait sur Norvolt.
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1: Mais elle, tu sais, sur l'environnement, là, on y a martelé que le CO2, c'est l'ennemi 0,04% de l'atmosphère. C'est à cause de ça, de tous nos maux. Chico, te rends-tu compte qu'il y a des feux au Manitoba? Puis qu'à cause de ça, on n'a pas pu avoir la parade gay. Ça, ça tue du monde. Là, ça va trop loin, les changements climatiques. Ça va faire. C'est le genre, de, pour vrai, là, c'est le genre de réflexion-là qu'il y a dans des têtes comme la sienne. Ça, c'est son

0: C'est malade parce que on le sait par expérience, chaque fois qu'il y a un férié, tu fuck le cycle de la pluie. Hein?
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1: Je l'ai perdu dans ce putain de merdier. Ouais.

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1: Par exemple, ce que les Allemands ont fait, vu que le Canada ou le Québec ne voulait pas leur fournir de gaz naturel, c'est qu'ils se sont tournés vers le Qatar. Donc là, ils ont versé des dizaines de milliards d'euros au Qatar, et qui est évidemment une grande démocratie libérale, comme on le sait. Et donc là, c'est le Qatar qui sont les grands alliés du Hamas, entre autres, et
2: qui abrite carrément
1: les homosexuels qui ont reçu tous ces beaux euros, alors que cet argent-là aurait pu venir au Québec pour financer nos écoles et nos hôpitaux. Donc,
2: mais on finance, à notre défense, on finance aussi le Hamas, ici, quand on est capable.
1: Ça, c'est vrai, effectivement. d'ailleurs, je dis ça comme ça, si les gens veulent aller sur québecfier.org, québecfier.org/Hamas, il y a une... ils peuvent contacter leurs députés pour leur demander d'arrêter de financer le Hamas avec nos impôts.
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1: Se retrouver à la croisée des chemins, ça m'est déjà arrivé. À chaque fois, je savais quel était le bon chemin. Sans aucune exception, je le savais. Et je ne l'ai jamais suivi. Et vous savez pourquoi? Comme on dit, quand les choses tournent au vinaigre, il y en a qui baissent leur froc et d'autres qui montent.

0: génération.
1: Et maintenant, regardez, à la croisée des chemins, il a choisi sa voie. C'est la bonne voie. C'est une voie fondée sur des principes qui forgent un caractère. Laissez-le poursuivre sa route, mesdames et messieurs. Vous tenez dans vos mains l'avenir, et c'est un avenir plein de promesses. Vous pouvez me croire. Vous ne devez pas le détruire. Protégez-le. Prenez-en soin. Et vous pourrez être fiers un jour, je vous le promets.

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4: J'ai reçu une lettre qui me dit « Monsieur Yann, je me permets très humblement de vous faire remarquer que vous êtes, comme le dit Monsieur Clément Ledoux, un valet du pouvoir. Permettez-moi encore de vous dire tout le mépris que j'ai pour vous d'être passé à l'ORTF. Voilà. Je suis donc un valet du pouvoir. Mes camarades comédiens et moi, qui sont des laquais de la faction, vous êtes des laquais de la faction, hein,
5: si vous saviez.
4: Complètement afférodés, mais c'est oui, bien sûr. Et justement, je suis heureux d'accueillir à notre micro Monsieur Lalèche, qui est le président de l'école des laquais du pouvoir, c'est ça?
5: Oui, c'est la classe de la Courbéchine. Vous avez dans la classe de Courbéchine, vous avez préparation à l'agrégation de Brossard-Louis. Ensuite, vous avez préparation à la licence de paillasson. En fin d'année, alors, vous avez le parcours du rampant. Ça se peut se faire dans un stade, mais moi, je préfère faire dans un grand, grand couloir.
4: Non, parce que c'est plus symbolique.
5: Éventuellement oui. Circulaire.
4: Oui, oui, oui.
5: Vous voyez? Et alors, vous rampez et tout à fait en face de vous,
4: Vous avez l'image du pouvoir.
5: Voilà.
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3: Et oui, encore une fois, ce thème d'émission est tellement pertinent. Salut à toi, cher auditeur, qui a sûrement chaud. J'espère que tu vas pouvoir rejoindre bientôt ta croirée avec une piscine. Sinon, ben tu sais qu'il y a plein de places où tu peux aller. Au Quai Paquet, d'ailleurs, des jeux d'eau pour aller te rafraîchir. Bienvenue dans ton fameux show, le show du retour en remplacement. Ici, on est le 8 juillet, on est de bonne humeur, il fait beau. Et parlons chaleur. Savais-tu que environ 60 à 80% des êtres humains souffrent de déshydratation? Et c'est pas nécessairement la corrélation avec la chaleur. À longueur d'année, été comme hiver, t'es déshydraté. Ça veut dire quoi? C'est que tu peux avoir mal partout, des crampes, mal dormir. C'est difficile de bien aller quand t'es déshydraté. J'ai une excellente nouvelle. Dans les prochains temps, il va y avoir un produit qui va sortir, qui va pouvoir t'aider dans cette sphère-là de ta vie. Dans le fond, c'est tout ce que tu manques et que tu as besoin, il va être dans ce produit-là. Sans sucre, sans produit transformé, 100% naturel que tu vas pouvoir consommer. C'est pour toutes. C'est pas pour les athlètes. Là. C'est pas un électrolyte pour te propulser et aller courir des marathons. Non, non, non. Je te le dis que ce produit-là va t'aider dans ton quotidien. Et je sais beaucoup qu'il y a des gens qui boivent de l'eau et ils ne comprennent pas pourquoi ils ont mal à la tête. Parce que parfois, boire de l'eau, ben, il manque l'essentiel, c'est les minéraux. J'ai très hâte de vous en reparler plus, mais c'est important de vous dire parce qu'aujourd'hui, en cette journée caniculaire, c'est important de rester bien hydraté. Et samedi, on en a parlé hier, je t'en reparle parce que si tu cherches quelque chose à faire, bon, les inscriptions sont pleines, mais on a besoin de public. Il y a une compétition de IROX. IROX, c'est quoi? C'est de la course avec des stations d'exercice. Les gens participent à ça et c'est une version country. Ça veut dire quoi? Il va y avoir un band live. Ben oui, un band live. Jeff Taylor Band. Il va être là de 11h30 à 13h. C'est sur la rive nord, au Tonic Gym. Puis le Tonic Gym fait partie de la famille des Maxiformes qui sont présents ici, sur la rive sud. Vous avez entendu Jean-Philippe hier, un des propriétaires, qui est venu nous jaser de ce gym-là pour nous parler comment c'était important de comprendre l'accessibilité, que c'est pour tous. Je sais qu'il y en a qui se privent d'aller au gym parce qu'ils pensent qu'il faut qu'ils aient des culturistes. Puis c'est vraiment une mentalité qu'on doit défaire et déconstruire. C'est comme dire, ben là, moi, j'irai pas à cette épicerie-là parce que je fit pas dans le moule. L'épicerie, c'est quoi? C'est pour faire vendre la nourriture. Ben un gym, c'est pourquoi? C'est pour prendre soin de ton corps, ta santé. Alors, c'est réellement pour tous. Fait que je te rappelle, ce samedi, au Tonic Gym, avec un band country live, pour venir voir des athlètes ou des... c'est Monsieur, Madame, tout le monde, parce que c'est une compétition qu'on appelle une simulation. Alors, c'est tout le monde qui pouvait s'inscrire, puis il y a de la musique live aussi par DJ Franco et Sheldy. Ça risque d'être vraiment, vraiment le fun. On t'y attend. Puis sinon, si tu veux rester sur la rive sud, ben découvre Splash, la nouvelle création de Flip Fabric présentée directement dans la fontaine du Quai Paquet à Lévis, où une famille colorée transforme chaque représentation en un terrain de jeu rempli d'acrobaties, de chaos organisé et d'humour. Alors aujourd'hui, dans ton fameux show du retour, encore comme à l'habitude, chargé positivement, toujours des invités extraordinaires. Ma première invitée, c'est nul autre que Karine Hensley. Elle est reconnue dans son domaine parce que je pense pas qu'elle se rappelle que moi, la raison pour laquelle je la connais, c'était mon médecin de famille qui me l'avait référée. En plus, parce que tu sais comment faire pour trouver un des meilleurs professionnels dans ton entourage, quand tu cherches une coiffeuse, une esthéticienne, une physio, une massothérapeute, qu'est-ce que tu fais? Tu vas sur le Spotted de ta région. Puis là, tu marques, je cherche une physio. Et c'est comme ça que j'avais su qu'il y avait quand même 3-4 personnes qui me l'avaient nommée, en plus de mon médecin qui me l'avait référé. Alors, d'emblée, j'avais été la voir. Et avec elle, on va approfondir du savoir qu'on a besoin de comprendre pour notre santé optimale aussi, parce que je sais très bien que tu as sûrement mal dans le dos ou mal quelque part. Malheureusement, ça fait partie de la vie de tout. Les personnes qu'on connaît. Et c'est avec Karine, on va peut-être pouvoir apprendre des choses qui vont peut-être pouvoir nous aider. J'ai l'honneur, parce qu'on sait qu'on est en vacances d'été, qu'on est dans le show du remplacement, vous entendez normalement Chico, mais après vous avez Politique Correct, Guillaume Raté-Côté, que j'ai kidnappé en fait. Il va venir me rejoindre vers 15h45 pour nous parler d'une nouvelle ma foi. J'aime ça faire François Pérusse, puis tombe en bas de ma chaise. Tu sais, je vous fais le bruit, là. Puis je tombe en bas de ma chaise, comme dans l'album du peuple. 900 millions donnés à l'Ukraine. Tu sais, on n'est pas assis dans le bureau, là, pour comprendre, tu sais. Mais on n'arrive pas à comprendre. Cet argent-là reste qu'elle pourrait aller à beaucoup d'autres endroits. Ça a l'air que c'est pour maintenir la paix, pour la santé globale de la planète, en réalité. Très hâte d'entendre Guillaume Ratté-Côté, qu'est-ce qu'il va avoir à dire sur ce sujet-là. Parce qu'on est déjà rendu, je pense, à 25 milliards de données depuis le début en Ukraine. Alors, bon, à toi qui as de la misère à attacher ton épicerie, je suis désolée que toi aussi, cette nouvelle-là doive un peu te choquer. Je ne vois pas d'autres émotions liées à... Je ne connais personne qui fait « Ah oui! » Moi, là, quand j'ai lu cette nouvelle-là, j'ai compris puis j'avais envie de l'encourager. Je leur ai viré un petit 20 de plus pour être sûr qu'il en manque pas. Mais encore là, je suis certaine qu'on n'a pas tous les réponses à nos questions. J'ai hâte d'en parler plus tard. Et là, sois avec nous pour le reste de l'émission parce que tu vas avoir la chance de pouvoir participer sans même que tu le veuilles. Eh oui, parce que je t'annonce que à 16 heures, j'ai une médium. Et là, tu vas me dire, moi, je crois pas à ça. Je te comprends. C'est pas quelque chose qui est prouvé scientifiquement. Il reste que, il y a presque une personne sur cinq qui consulte des médiums. Et médium, attention, c'est quelqu'un qui contacte des défunts, des personnes décédées. Il y a des tarologues, il y a des gens qui tirent aux cartes. Et Fanny, médium, qu'on surnomme Fée aussi, elle est connue beaucoup sur TikTok. Je l'approchais parce que une justement médium célèbre sur TikTok l'avait référée. Et d'emblée, je suis allée vers elle, on a jasé et tout ça. Et elle a un réel talent, parce que moi j'appelle ça un talent. Et encore là, tu as le droit de pas y croire. Elle contacte réellement les défunts et ce n'est pas elle qui choisit, qui décide. Alors, cher auditeur, sache que si tu as envie de parler à quelqu'un, tu peux lui demander en ce moment même, parce qu'elle, comment ça va fonctionner, c'est en direct ici à la radio. Elle va recueillir l'information. C'est-à-dire que c'est pas nous qui choisissons qui vient nous... Parce que moi, d'habitude, je choisis mes invités, je vais te le dire. Là. Okay, j'ai le luxe de choisir mes invités. Mais les défunts, je dis qu'ils vont venir dans le studio, je les ai pas choisis. Okay? J'espère qu'il y en a un que je connais qui va venir me voir, d'ailleurs. Et en donnant des indices, c'est-à-dire qu'elle n'acceptera pas de parler à quelqu'un tant que la personne ne reconnaissera pas plus autant, minimum 5 indices. Vous allez pouvoir nous texter ou nous appeler pour qu'on soit en mesure de vous parler. Si vous êtes gêné, vous pouvez y aller juste par texto, il n'y a pas de problème, pour savoir si c'est votre défunt qui est venu communiquer avec Fanny. Ça risque d'être très intéressant et JD va venir, mon co-host, nous accompagner pour cette belle aventure. Alors, comme je t'ai dit, ma première invitée, nul autre que Karine Hensley, une réputée physiothérapeute. Pourquoi je te dis ça? C'est qu'elle est reconnue dans son domaine par ses pairs. Elle a enseigné, et je me rappelle pas si elle enseigne encore, mais ça reste que pour que tu enseignes ta profession, faut que tu sois bonne. Bienvenue, Karine, dans le studio CJMD. Je suis contente de t'accueillir.
4: Merci, Priscilla. Merci de m'accueillir.
3: Bienvenue dans cette belle aventure. Alors, aujourd'hui, on va... Tu m'avais parlé d'un sujet, je t'ai demandé, parce que c'est très intéressant ça, parce que comme tu le sais, tout le monde, on va prendre le général, tout le monde a mal dans le dos.
4: Oui.
3: Ça nous prend des professionnels, dont toi.
4: Mm-hmm.
3: Moi, tu m'as aidée parce que j'ai eu un accident d'auto. Puis tu sais, c'est super professionnel. Elle m'a dit, Priscilla, moi, je ne dirais pas en nom si que t'es ma cliente, parce que j'ai pas le droit, mais moi, d'emblée, je l'aurais dit. On fait affaire avec une réelle professionnelle. Alors moi, j'ai eu un accident d'auto. Il y a un autobus du RTC qui a passé sa lumière rouge. Fait que là, je vous annonce que quand ça arrive, OK, ben tu te fais happer. Alors, il m'a pris de plein fouet côté passager de ma Hyundai Accent Hatchback. À l'époque, j'ai fait du tonneau. Et je m'en rappelle comme si c'était hier, c'était en 2012. Alors, après quelques recherches, comme je vous ai expliqué au début de l'émission, on m'a référé Karine par plein de personnes et je me suis déplacée. Puis c'est ça qui est important que vous compreniez. Des fois, des professionnels ne seront pas nécessairement à côté de chez vous. Puis ça veut pas dire qu'à côté de chez vous, il y en a pas. C'est pas ça mon point. C'est que je me suis déplacée à Lac Saint-Charles pour aller la voir. Puis on a connecté évidemment rapidement, puis elle m'a aidé par rapport à ça et plein d'autres choses après, parce qu'une physio, c'est très large. Tu m'as amené un sujet intéressant. Tu m'avais dit on pourrait parler de la fasciothérapie.
4: Mm-hmm.
3: Premièrement, est-ce que tu pourrais vulgariser qu'est-ce que la fasciothérapie, s'il te plaît?
4: Bien, la fasciothérapie, c'est l'étude des fascias. Mais en fait, en clinique...
3: C'est quoi un fascia?
4: Un fascia, c'est que tout notre corps est attaché mm-hmm. par des tissus. Tu sais, mettons, on regarde un muscle, c'est des unités musculaires, mais le muscle, lui, il est attaché sur notre os, mais les muscles sont regroupés ensemble dans des des lignes qu'on appelle, ce qui fait qu'on a comme des, on pourrait comparer ça à des lignes de métro. Dans notre corps, nos muscles sont regroupés comme en chaîne. On a la ligne antérieure, on a une ligne qui s'appelle la ligne postérieure, une ligne latérale, et ça, ça s'attache aussi profondément que la couche superficielle de l'os, et ça va jusqu'à la couche profonde de la peau. Et en fait, les fascias, c'est que lorsqu'il y a des blessures, ça peut être des blessures, un impact comme toi, tu as eu là, bang d'un coup, mais nos blessures arrivent toujours sur une histoire, un corps qui a une histoire, qui a du vécu, qui a fait des sports, qui a eu des stress. Et puis là, quand cette blessure-là arrive, ça fait souvent une insulte à un fascia.
5: Ah, c'est bon ça, parce que quand ton fascia est fâché, il réagit pas bien.
4: Il réagit! Fait que des fois, il va faire une grosse réaction de stress. Puis, en fait, c'est comprendre souvent quand la blessure est plus aiguë, les physios vont faire l'évaluation d'une région musculo-squelettique souvent plus circonscrite. Tu sais, quelqu'un qui vient pour son dos, on va souvent commencer par le dos. Mais souvent, dans des problématiques qui sont plus chroniques, des gens qui ont eu plusieurs choses en même temps, on a un peu des patients qui sont perdus dans le système de santé parce que tu sais que présentement, c'est difficile de voir un médecin. Mm-hmm. Et souvent, les gens deviennent un peu gestionnaires de leur santé. Ils vont dire, ah ben là, coudonc, j'ai mal à la tête, j'ai mal au dos, j'ai mal aux pieds. Fait que là, ils vont voir le médecin, s'ils réussissent à en avoir un, puis là, ils se disent, ben, je vais choisir un problème, celui qui me dérange le plus. Mais en fasciathérapie, c'est qu'on essaye de comprendre, au-delà d'une articulation qui a vécu une insulte, de comprendre l'histoire du patient pour essayer de relier un peu des choses qui se sont passées dans sa vie, pour comprendre son corps et essayer de l'aider plus globalement en allant sur la ligne de métro, faire des interventions à plusieurs endroits pour qu'ils reprennent, en fait, les choses qu'ils aiment. Notre but, c'est que les gens redeviennent fonctionnels en physique.
5: Est-ce que tu me donnes la bonne nouvelle que, puis tu sais, je veux pas parler contre la médecine traditionnelle, mais on sait d'emblée qu'ils sont conçus pour aller alléger les symptômes. Toi, ce que je comprends, c'est que tu vas vouloir aller chercher la cause, pas juste le symptôme, sinon, ben tu sais, ça solutionnera pas ton patient. Puis ce que j'aime aussi, c'est le pourquoi vous allez voir une physio, les médecins, ils font ce qu'ils peuvent, mais ils vont souvent prescrire, ils vont souvent prescrire une médication, puis ils vont oublier la mécanique du fascia ou musculo-squelettique que toi, tu peux prendre en charge.
4: Exact. Puis notre but, c'est que c'est sûr qu'en fasciathérapie, on va souvent relier des choses qui n'ont pas l'air reliées à prime abord. On va les relier. Mettons, par exemple, quelqu'un qui aurait mal une migraine, par exemple, derrière la tête, donc occipital, avec un problème postural, un problème, par exemple, de bas de dos. Une fasciite plantaire, donc des douleurs en dessous des pieds.
5: Oui, ça, c'est très souvent ça, les gens
4: des crampes dans les mollets. Bien, ça, c'est des choses qui sont, par exemple, dans la ligne postérieure superficielle. Fait que ça se peut que la personne vienne me consulter parce que là, elle a vraiment des grosses migraines. Puis on va commencer avec le problème qui la dérange le plus. Mais après, on va pousser un peu pour voir est-ce qu'il n'y a pas d'autres symptômes

0: moi, j'aime ça me préparer quand un invité vient. La fasciathérapie, qu'est-ce que c'était? Moi, dans mon jargon à moi, c'est comme une toile d'araignée qui enrobe notre muscle. Puis quand on a des adhérences, ça crée des problèmes. Alors, j'ai sorti 4 problématiques que les gens peuvent se reconnaître à la maison. Le dos du bureau, puis de char. C'est-à-dire s'asseoir, toujours être assis dans l'auto oui. et au bureau. Mm-hmm. Mais c'est quoi le lien entre rester assis toute la journée puis des tensions qu'on traîne avec nous? Est-ce oui. que ça a un lien pour toi par rapport à ça?
1: Bien, quand on est assis toute la journée, premièrement, c'est une bonne charge au niveau discal. T'sais, on sait tous que nos disques n'aiment pas ça être assis. Ensuite, si on pense, ouais, les disques, c'est comme les espèces de coussins qui sont comme entre nos vertèbres, dans notre colonne vertébrale. Fait que c'est sûr qu'on est plus en compression.
0: Okay.
1: Mais on a aussi, dans la position assise, c'est une position qui tire nos nerfs. Donc, il y a un étirement neural que nous, on va dire. Donc, ça tire la chaîne neurale, surtout qui est à l'arrière du corps. Ensuite, au niveau du fascia, si on pense que le fascia postérieur, si je parle de cette ligne de métro-là, qui est comme, qui part de mon, derrière ma tête et qui va tout à l'arrière de mon corps, ben, quand je suis assise, ben, en fait, ça met beaucoup de pression sur ce fascia-là.
0: Qu'est-ce qu'on fait à la maison de base si, mettons, on veut pas nécessairement prendre tout de suite rendez-vous avec toi? Quelqu'un qui s'assoit toute la journée, est-ce qu'il y a un étirement que tu peux conseiller aux gens? Est-ce qu'il y a beaucoup de gens qui sont pognés dans leur char ou au bureau?
1: En fait, on est trop assis. On est beaucoup assis. Puis le télétravail, le problème, c'est qu'il y a beaucoup de gens maintenant qui ne font pas plus de pas que des personnes âgées. Il y a beaucoup de gens qui vont faire du 4000 pas par jour parce qu'ils se lèvent le matin, ils sortent du lit, ils vont déjeuner, ils vont dans la cuisine, ils retournent dîner, ils vont aux toilettes. Là, ils font peut-être une petite somme. Après ça, bang, ils refont un team, ils sont assis. Puis là, le soir, ben, ils vont s'asseoir dans le divan. Fait que ça peut faire 3000 pas par jour.
0: Ah, imagine, je fais entre, mon but c'est 15, je fais entre 12 puis 17, 20 000 pas par jour, mais je fais du télétravail. Je fais de l'ordinateur. Mais moi, j'ai beaucoup plus mal dans le dos. Fait, qu'est-ce qu'on fait? Bon, les gens, il faudrait qu'ils montent un peu, qu'ils quittent un peu la sédentarité, qu'ils bougent plus. Mais
1: oui,
0: est-ce qu'il y a des exercices?
1: Absolument bouger plus. Ensuite, il faut faire des pauses actives.
0: Oh.
1: Ça veut dire que plutôt que de rester, par exemple, assis toute la journée en télétravail, il ne faut pas attendre d'avoir un symptôme pour réagir. On est habitué d'être très réactif, autant dans notre système
0: on
1: de santé que dans
0: mal.
1: Notre vie.
0: C'est
1: il
0: ça.
1: Faut prévenir. Il faut se lever très, très souvent. Okay. Des fois, je dis à mes clients, va derrière ta chaise, fais de la marche sur place, okay. fais des jumping jacks, fais des squats. Ben oui, il faut que tu bouges. Ensuite, ce qui fait vraiment du bien, vu qu'on est souvent assis, c'est faire tous des exercices d'étirement pour aller ouvrir l'intérieur. Parce qu'on est toujours plié par en avant. Fait qu'il faut vraiment aller les bras par en arrière, les jambes, tu sais, comme faire les saluts
0: ça
1: au soleil.
0: Ça fait tellement du bien. Là.
1: Parce qu'il faut aller dégager au niveau respiratoire notre abdomen.
0: C'est comme un slinky, nos côtes, étirer le slinky.
1: Puis souvent, ben, à force d'être assis, les gens disent, ben coudonc, on dirait que j'ai des reflux, je suis constipée. Ben, c'est sûr que quelqu'un qui est plus actif a plus de chances de constiper. Mmh. Mais être assis, c'est qu'on compresse aussi le diaphragme, qui est un muscle respiratoire hyper important, qui fait toute notre cage, le plancher de notre cage thoracique. Fait que si on s'étire jamais, ça fait plein de compressions, puis il y a plein de symptômes plus systémiques qui s'installent, en plus des maux de dos. Fait que respirer, prendre, se mettre debout et faire des grandes inspirations et pousser l'expiration jusqu'à temps qu'on soit plus capable de sortir l'air au complet. Puis quand on sent qu'on n'a plus d'air, là, on continue de pousse pour vraiment aller décontracter le muscle respiratoire.
0: J'ai senti une ballonne dans mon corps.
1: Ben, le diaphragme a besoin de travailler. Fait que ça, c'est des petits trucs.
0: OK.
1: Donc, les pauses actives, c'est une bonne chose.
0: Ouais. Ça va régler les gens qui font de la voiture beaucoup et assis beaucoup au bureau, des pauses actives. On s'étire, on respire et on désinspire, on expire profondément.
1: Dans l'auto, pour les gens qui font de la voiture, mettez-vous un rouleau, tu sais, dans le bas du dos. Puis pendant que vous êtes assis, faites des bascules de bassin. En allant faire des bascules de bassin, vous allez jouer avec les attaches du fascia au niveau du sacrum et du bassin. Fait que faire des bascules de bassin. Ensuite, pas se mettre beaucoup trop loin du volant. Tu sais, il y en a qui sont très, très loin avec la jambe très tendue. Ça tend beaucoup le sciatique, ça. Donc, d'alterner un peu l'inclinaison du siège et de jouer un petit peu. C'est sûr que là, il ne faut pas se mettre avec les pédales qu'on n'est plus capable de rejoindre ni coller sur le volant. Mais on a une petite zone d'adaptation où on peut un peu bouger le siège pour changer le positionnement. Et aussi, on aime tout ça, faire toutes nos runs Québec-Montréal sans arrêter. Mais en fait, il faut prévoir des arrêts.
0: Combien de temps
1: juste arrêter? Ben, tu peux, ça dépend toujours de c'est quoi ta vie, puis c'est quoi ton corps, mais idéalement, là, tu sais, 3 heures.

0: couple au moins en deux, surtout si tu en fais régulièrement, puis va marcher 3 minutes. C'est pas long, 3 minutes. Ça, tu vas pas arriver 1 heure plus tard à destination, mais au moins, tu as lubrifié ton dos, tu as reparti ta circulation sanguine, on a besoin de ramener de l'oxygène, de se lubrifier. Fait que le mouvement, ça reste que c'est... tu sais, nous, on va voir les gens qui sont tombés en panne, finalement. Là, pas avec leur voiture, mais avec leur corps.
1: C'est exactement
0: mais avant
1: ça.
0: De tomber en panne, il y a plein de choses. Des fois, je dis à mes patients, quand ton check engine allume sur ta voiture, t'attends combien de temps avant d'aller voir ton mécanicien? Mais la plupart des gens vont accourir au garage. Mais quand ton check engine de corps allume, ben les gens attendent, disent, hey, je suis capable de toffer. Mais aujourd'hui, on a des gens qui veulent être actifs longtemps, qui veulent bouger longtemps et qui veulent continuer à faire des sports de quand même assez haut niveau. J'ai beaucoup de patients qui font beaucoup de ski, moi, du vélo de montagne, ils sont quand même âgés, ils jouent au tennis. Ben, des fois, il faut aller au garage, tu sais.
1: Mais juste te lever du lit, c'est pas normal que ça soit compliqué et difficile et souffrant. Non. Je vais te nommer les 3 autres points pour qu'on puisse s'amuser avec les 3 qui s'en viennent, puis tu choisiras vers où tu vas aller. Le deuxième, le guerrier de fin de semaine, on le surnommé, parce que lui, dans le fond, il joue au hockey le jeudi, il fait sa cour le samedi, soit terrassement ou pelleté l'hiver, puis le dimanche, ben, il est plié en deux parce qu'il a mal partout.
0: Il regrette, il paye pour ses péchés.
1: Puis il a 40 ans. Si on parle pas de quelqu'un de 70. Fait que, tu sais, la souplesse est super importante.
0: La souplesse et la force de notre corps aussi. Et l'équilibre entre la souplesse et la force, c'est primordial parce que tout ça, ces activités-là de jardinage puis de sortir tous nos meubles de patio en une fin de semaine, ben au Québec, on est les spécialistes à cause de nos 4 saisons de faire tout rochant comme si c'était la fin du monde. Demain, il fallait finir là. Sauf que ce qu'il faut penser, c'est que notre corps n'est pas habitué. Autant que ça soit de faire une corvée rapide dehors, de peinturer une maison parce qu'on déménage ou de transporter un frigo dans un escalier, il faut se souvenir que si on ne fait pas ça régulièrement, notre corps n'est pas habitué. Premièrement, on ne sait pas comment s'y prendre au niveau technique. Fait qu'on fait des erreurs de débutant. Ensuite, ben on ne pense pas à s'étirer. Nos muscles ne sont pas habitués de contracter dans ces angles-là. On appelle ça la spécificité angulaire ou mécanique. C'est que nos muscles sont habitués de forcer dans une certaine position. C'est pour ça que si je suis bonne en course, je ne suis pas nécessairement bonne en vélo parce que je ne force pas pareil. Même si des fois, les gens vont dire « Ah, mais je suis en forme, je vais aller courir tout de suite 10 km. » Non, ton corps n'est pas habitué de courir 10 km, même si tu es en forme dans d'autres sports. Donc, il faut habituer notre corps en dosant doucement l'augmentation de la nouvelle activité.
1: Fait que le gars qui joue au hockey une fois semaine, il devrait faire des étirements reliés au hockey dans la semaine.
0: Ou des fois, ça serait de commencer de dire, ah, ben, il pourrait faire des passes ou pratiquer ses mouvements de rotation.
1: Mais c'est ça.
0: Ou aller faire un renforcement spécifique.
1: En dehors du jeudi soir.
0: Oui, c'est sûr que d'une fois semaine, ben, je comprends qu'avec la vie, les enfants, la maison, le travail, on fait tout ce qu'on peut, essayer de manger des 4 groupes alimentaires. Tu sais, on essaie de faire notre possible, mais il faut faire attention à l'intensité quand on n'a pas beaucoup de répétitions et d'y aller progressivement pour éviter, entre autres, les blessures.
1: D'ailleurs, je parlais, c'est ça, tu sais, il y a un Aerox en fin de semaine, et là, je parlais à mon chum, comment qu'on se prépare pour ça? Ben, il dit, avant, on va faire les exercices qu'on doit faire en compétition, mais en petite quantité. Mais ben, je suis comme, ben non, je veux me réchauffer. Ben, c'est ça, te réchauffer, tu vas faire exactement ce que tu vas faire dans l'heure après, mais à petite
0: intensité.
1: C'est
0: préparer son corps. Le meilleur réchauffement, c'est de préparer son corps sans charge ou, en fait, de juste, tu sais, c'est quand on dit que des athlètes, mettons, de ski alpin, pensent à leur trajet avant mentalement, mais c'est la même affaire. Le corps a besoin de penser ses mouvements avant de les faire. Fait que des fois, c'est juste de mécaniquement faire quelque chose pour comme dire à son corps quelle action il va faire pour le préparer. Puis après ça, ben, et puis c'est la même chose qu'on fait en entraînement, on va monter doucement les charges. Mais il faut que le corps ait compris ses actions. Puis c'est comme ça qu'en douceur, on est capable de faire beaucoup, beaucoup plus. Parce que quand on va trop vite dans l'augmentation, ce qui se produit, c'est que les gens se blessent. Puis quand ils se blessent, ben là, des fois, il faut faire une pause de l'activité qui est la passion de la personne pour être capable de diminuer l'inflammation. Puis après ça, ben se faire un plan pour la réaugmenter doucement, cette activité-là. Donc, ça prend bien plus de temps au final. On est mieux de progresser plus doucement et de ne pas être obligé de faire de pause plutôt que d'y aller trop vite. Puis là, d'être obligé de faire marche arrière parce que là, ah, motadine, on vient de se blesser. Puis là, ben en plus, il faut faire des traitements, d'autres exercices qu'on aime moins. Puis on peut pas faire faire notre activité préférée.
1: Mais ça me fait penser, si on avait reçu Brian Vachon de Centre mécanique Shannon, on a parlé beaucoup de l'économie qui fait en sorte que les autos neuves, c'est moins fréquent, les achats, les gens vont rester plus avec leur auto. Et lui, c'est l'importance de bien prendre soin de ta voiture pour pas la réparer. Mm-hmm. Il veut que les gens entretiennent leur voiture. C'est la même chose avec notre corps. Mm-hmm. Ça serait quoi l'élément déclencheur? Parce que mon troisième point, c'est la raideur du matin. T'sais, justement, tu te réveilles, puis les gens, ils rient de ça. Tu vois souvent des vidéos humoristiques. Mm-hmm. « Oh, j'ai plus 30 ans, j'ai plus 20 ans. » j'ai plus... Ouais, mais c'est pas normal. Tu pourrais avoir 60, 70, puis te lever d'un élan agréable et non souffrant, je pense. Oui. Fait que le troisième point, c'est ça. Puis le quatrième, puis c'est le fameux stress.
0: OK.
1: Le stress qui se cache dans les épaules, parce que les hommes, des fois, ils paraissent forts, mais ils en cachent, eux autres, du stress. Mm-hmm. Alors, dans ces deux autres points-là, justement, tu sais, la raideur du matin, c'est quand qu'on va consulter une physiothérapeute? Parce que malheureusement, on dirait qu'on y va quand on a mal.
0: Oui.
1: Mais ça serait quoi un élément déclencheur avant d'avoir mal?
0: En fait, ben, deux choses que je veux dire. C'est sûr que dans l'arthrose, c'est de la rouille du même, OK?
1: On peut-tu passer à côté?
0: Ben, en fait, l'arthrose qui prévient l'arthrose, c'est le mouvement. Ah. Mais, parce que à chaque fois qu'on bouge, on lubrifie nos articulations. Fait qu'on fait faire des changements d'huile à nos articulations. Donc, être actif, ben c'est la meilleure chose. Maintenant, un peu comme les voitures, tu sais, les voitures qui restent dans le garage, ils usent plus vite parce qu'ils sont pas utilisés. Puis les voitures qui font 200 000 kilos, ben elles sont usées. Fait qu'idéalement, c'est sûr que les gens qui ont fait énormément de sport, puis les gens qui ont été sédentaires, ces deux groupes-là sont plus prédisposés à faire de l'arthrose, donc à être usés de surutilisation ou à être usés de sous-utilisation.
1: Mais c'est
0: donc
1: ça qui
0: le
1: est
0: mieux,
1: triste.
0: C'est de bouger, okay. Mais en zone plus modérée. Ça, c'est le mieux. Donc, c'est la meilleure façon à long terme. Maintenant, quand on a de l'arthrose, ça peut arriver qu'il y ait des raideurs matinales. Maintenant, si c'est ça, puis c'est pas d'autre chose, parce que là, il faut faire le ménage, puis tu sais, vérifier un paquet de choses, bien, il y a des petits programmes d'exercices que des fois, je donne à des gens un petit peu plus âgés qui vont faire le matin, on appelle ça des exercices de déverrouillage. Fait que c'est comme si c'est d'aller faire des petits changements d'huile un peu partout. Bien, c'est des exercices très simples, mais en fait, qui vont aller faire simplement bouger, on appelle ça des mouvements actifs, mais d'aller bouger les articulations pour ramener simplement du mouvement puis lubrifier. Fait qu'après ça, c'est plus facile. C'est sûr que les techniques aussi de lever là, qui sont spéciales, il y a des gens qui te font tout un espèce de redressement assis là, qui pourrait quasiment se parachuter dans
1: le mur
0: en face.
1: Je me suis fait chicaner par mon amie, je salue Marie-Chantal, le massothérapeute, quand elle m'a vu de me lever de la table. Qu'est-ce que tu fais là? Moi, je me lève, là. C'est ça, comme s'il y avait une corde qui me tirait par la tête.
0: Je me lève. Il y a des techniques qui sont, on va dire, plus favorables. C'est mieux,
1: de
0: par
1: côté,
0: exemple,
1: pouce,
0: tout à fait. C'est mieux d'être sur le côté, tu sais. C'est moins violent si jamais on a un petit disque qui aime pas ça ou, puis il y en a qui bloquent leur respiration en se levant en plus. Fait que là, c'est sûr que je m'égare un peu, là, mais il y a quand même des techniques pour se lever. Maintenant, la douleur. Ce qu'il faut comprendre, c'est que la douleur, c'est pas le début d'un problème, parce que notre corps est brillant, est capable de se compenser. Il y a tout plein de compensations mécaniques qui se produisent dans le corps, puis c'est merveilleux. Sinon, on consulte très, très souvent, puis on a de la difficulté à trouver des professionnels. Fait que tant mieux si on s'auto-répare, puis on se compense. Sauf que quand on commence à avoir de la douleur, ça veut dire que notre corps y arrive comme plus à se compenser. Donc, c'est pas le début d'un problème, la douleur. Maintenant, si on a de la raideur puis de la douleur, puis, par exemple, je viens de me blesser. Des fois, je dis aux patients, écoute, si tu viens de te blesser, puis c'est une petite douleur, puis tu vois qu'en deux semaines, elle n'est plus là, ben écoute, je suis peut-être pas requise, tu sais, si tu as repris tes activités, puis finalement, tu n'as pas d'impact fonctionnel. Mais si tu vois qu'elle part pas, ben c'est mieux d'aller voir, parce que des fois, c'est des petites choses. Tu vas avoir un programme d'exercice, un petit programme de renforcement. C'est de voir pourquoi te briser à ce moment-là, à cette place-là, pour essayer de te donner des outils. Puis des fois, d'aller faire des mobilisations, travailler manuellement aussi, soit en fasciothérapie, soit des mobilités articulaires. Il faut faire un plan pour trouver qu'est-ce qui manque. Puis après ça, vérifier comment aussi reprendre tes activités. Mm-hmm. Peut-être, des fois, c'est le dosage des activités qu'il faut discuter avec les clients. Mm-hmm. C'est trop tout ou pas en tout. Fait qu'il faut comme... le physio est un professionnel avec qui tu vas discuter de tous ces aspects-là pour t'assurer de justement est-ce que c'est normal que j'aille mal ou bien ça, c'est quelque chose qu'on peut enrayer. Parce que des fois, les gens se disent, ben, je suis capable de m'endurer. Oui, mais t'as 40 ans, l'espérance de vie, c'est 87. Fait qu'on pense pas que ça va aller mieux dans les 47 prochaines années. Fait que des fois, c'est mieux de s'outiller, de faire mieux les bonnes choses pour, en fait, durer plus longtemps et faire plus longtemps les choses qu'on aime.
1: Wow. Puis le dernier point qui va être super intéressant, parce que justement, tu dis « j'endure, j'endure », c'est exactement ça. Le stress qui se cache dans les épaules, pourquoi je dis ça? C'est parce que j'aime ça parler aux hommes, parce que des fois, on dirait que eux, ben ils... Non, c'est pas drôle. Ils ont des grippes d'hommes, ils se plaignent, mais ce que je veux dire, c'est qu'ils vont être capables d'endurer. Tu sais, comme un homme qu'on connaît dans notre entourage qui était malade puis qui n'ont pas été consultés parce qu'il y avait juste un petit peu mal au ventre. Mais c'était plus grave que ça. Fait que mon point, c'est sur le stress, c'est que ça peut aller jusque dans le cou et dans les mâchoires et les épaules. Il nous reste environ 5 minutes. J'aimerais qu'on complète avec ça. Puis après ça, tu vas nous dire comment te rejoindre aussi, Karine. Oui. Fait que les hommes, là, qui sont, ça peut-tu vraiment aller jusque dans les mâchoires, le stress?
0: Bien, souvent, quand on est stressé, là, on respire pas bien. Puis quand on est stressé, on n'a pas une posture qui est ouverte. Hein? On est souvent en protection. On va comme se recroqueviller. Dans cette position-là, on respire mal. Ça fait une grosse pression au niveau de notre diaphragme. Quand ça fait le muscle respiratoire là, dont on parlait tout à l'heure. Donc, quand on se bloque, en fait, ce que ça fait, ça augmente notre pression thoracique. Ça augmente. Puis la position recroquevillée, elle tend notre fascia postérieure qui, lui, va souvent faire justement des maux de cou, des maux de haut de dos, des maux de bas de dos. On va augmenter notre pression discale. Souvent, quand on est stressé, on a moins le goût de faire nos activités. Après ça, ben c'est ça, on respire pas bien. Fait que toute cette position-là, ça va souvent faire que, justement, les gens vont avoir mal au cou, vont avoir mal dans le haut de dos, vont avoir mal aux épaules. Puis là, ben souvent, ils vont consulter quand ça a un impact fonctionnel qui va les déranger. Par exemple, ils sont plus capables de faire les travaux de rénovation ou le bras lève plus pour aller peinturer les plafonds ou il y en a qui vont consulter quand ils vont sentir une perte de force. Donc, s'ils ont une perte de force, ça peut être des fois un problème vraiment de tendinite, par exemple, à l'épaule, mais ça peut aussi être des fois une compression au niveau des racines nerveuses qui vont donner l'électricité dans le bras, tu sais. Fait que là, le physio va aller vérifier différentes choses pour établir, en fait, ça vient d'où. Est-ce que c'est un problème d'épaule? Est-ce que c'est un problème de cou? Est-ce que c'est les deux en même temps? On a souvent des modèles hybrides ou avec plusieurs sources en même temps, surtout dans les troubles posturaux. Donc, on va à ce moment-là donner des exercices. On va pouvoir donner des conseils posturaux, travailler la respiration, essayer de voir le dosage, quelle activité arrêter, laquelle continuer, parce que notre but, c'est pas de mettre tout le monde au repos. Ouais. C'est toujours le dosage. Et puis, c'est sûr que les stresseurs, écoute... Il y en a beaucoup.
1: Il y en a beaucoup. Puis à place d'essayer de les éliminer, il faut les accueillir, comme dirait notre un de mes invités que j'ai eu ici deux fois, Steve Letourneau, qui est un auteur, un ancien

0: épreuve, elle va s'embraser, que plutôt d'essayer de la... De la stopper, c'est faut pas résister en fait. Puis je pense que toi t'es aussi un allié dans parce que ça se peut que t'aies des souffrances émotionnelles qui vont se transformer en maux physiques.
1: Tout à fait.
0: Puis ta physiothérapeute, elle va être là pour toi. Puis d'ailleurs, Karine, on fait comment? Parce que t'as deux cliniques, si je me trompe pas.
1: Oui, à Lac-Saint-Charles et à Stoneham. Donc j'ai beaucoup, j'ai plusieurs personnes dans l'équipe, là, des physios, des technologues en physiothérapie et des massothérapeutes aussi qui travaillent de façon thérapeutique, mais qui sont habitués aussi de travailler avec les lignes de fascia. Fait que en équipe, selon à l'évaluation, quand on voit en fait, est-ce que la personne a plus besoin d'un programme d'exercice, est-ce que c'est du besoin de dosage dans ses activités, besoin de se faire travailler plus manuellement, on travaille vraiment en collaboration dans l'équipe pour être capable là, de voir le patient puis de lui donner à travailler en fait à plusieurs ressources pour pouvoir l'accompagner dans ses objectifs puis en fait dans sa fonction parce qu'on veut que les gens bougent, soient heureux de bouger. Puis qu'il y a des corps en santé longtemps. Puis dans notre secteur, on est très c'est un secteur très familial. Fait qu'on a des gens, des bébés, puis on a des personnes âgées, puis on suit des familles. Fait que moi, j'aime bien la relation de confiance avec mes gens au fil du temps, puis de savoir que on devient une référence pour eux, puis qu'on va leur dire les vraies choses parce qu'au fil des ans, ils vont revenir nous voir dans leurs différentes étapes de vie, puis de pouvoir les accompagner dans leurs étapes de vie. Mais ça, c'est un grand privilège pour moi comme professionnelle.
0: Ah, c'est beau te voir aller, puis tu sais, t'es extrêmement passionnée parce que tu pourrais travailler vraiment moins, puis tu décides d'être autant présente. Travaille très fort. Et je trouve que c'est une approche très proactive. On aime ça. On est solutionné sur le coup. On est soulagé sur le coup, mais tu es accompagné pour la suite. Fait que vous avez entendu Karine Hensley, propriétaire de Physiothérapie Lac-Saint-Charles et Stoneham. On te rejoint au
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0: Aussi facile que ça.
1: Très facile.
0: Merci énormément, Karine. Vous avez écouté la chronique. Si vous avez manqué, elle va être disponible en balado sur toutes les plateformes parce qu'on a parlé de beaucoup de problèmes, dont les maux de dos causés par la voiture, les longues routes de voiture, les longues journées de télétravail. Si tu joues au hockey juste une fois semaine, puis tu te retrouves, t'as mal partout trois jours après, tu te lèves le matin et t'es raqué. C'est toutes des solutions que Karine a apportées. Elle a donné beaucoup d'outils pour gérer ton fascia, qui est ta couche, qui ton métro, ta ligne de métro qui entoure tes muscles dans ton corps. Alors, on va faire une courte pause. On a l'honneur de recevoir Guillaume Ratté-Côté qui va venir nous parler, donner son opinion sur la nouvelle du 900 millions octroyé en Ukraine. T'es dans le fameux show du retour en remplacement avec Priscilla Audet à CJMD 96.9 Lévis.

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2: Ça peut pas être la meilleure intro pour accueillir Guillaume à tes côtés. On est justement anticonformiste avec des opinions et aussi une ouverture d'esprit qui est extraordinaire à CJMD. Alors, la nouvelle, bonjour Guillaume, merci de sortir de tes vacances pour venir parler avec nous.
3: Ouais, c'était déjà fini pas mal. Ça va puis ça vient, là. Ce qui est le fun l'été, c'est que c'est ça, j'ai moins de radio, j'ai moins de gestion des autres émissions, etc. Fait que ça me laisse le temps de vivre une journée plus normale, là, puis même des fois encore plus smooth que ça. Mais ça me fait bien plaisir, le sujet est intéressant, puis vous faites une méchante bonne job avec JD, sérieux, salut, puis merci de m'accueillir.
2: Alors, ça fait quand même une couple de fois j'en entends parler. Là, j'ai encore vu quelqu'un parler de ça. 900 millions donnés à l'Ukraine. J'en ai parlé en début de show. Tu sais, j'essaie de comprendre, mais j'y arrive pas. Tu sais, j'ai fait mes recherches. Bon, je comprends. Bon, qu'ils disent que c'est pour la paix parce que, bon, c'est un pays que s'ils protègent, ça va aider. Mais tu sais, j'aimerais ça m'asseoir avec eux autres et qu'ils me disent la vérité. Toi, qu'est-ce que t'en penses?
3: Ben, tu sais, j'ai étudié le dossier dès le départ. Et la poutine qu'on nous sert en temps de guerre, tu sais, c'est de la propagande. Il y a de la propagande russe, assurément. Faut faire attention de pas tomber dedans. Il y a de la propagande occidentale tout autant. Faut faire attention de pas tomber dedans. Les petits drapeaux de l'Ukraine, là, comme quoi ce serait un symbole de démocratie, c'est une psy-op d'un registre, là, qui, pour ceux qui ont déprogrammé leur cerveau de gober toujours ce que les médias mainstream nous servent, ben, tu sais, c'est un symbole assez incroyable. Puis, tu sais, la guerre pour la paix, c'est le premier prétexte historique toujours pour tomber dans un meat grinder, un moulin à viande humain, parce que c'est ça, là, il est question de centaines de milliers de personnes décédées depuis le début. Puis ça, on compte pas les millions de personnes déplacées. Hein. Mm-hmm. Puis moi, je suis sensible à ce qui se passe, exemple, à Gaza, en Palestine. C'est une échelle vraiment beaucoup plus réduite, même si on pense en nombre de déplacés. C'est le conflit le plus violent, ça boule, actuellement, et il n'y a pas de justification à ça. Les Russes, ce qu'ils disent, puis il peut y avoir des vérités dans les propagandes, que ce soit d'un bord ou de l'autre, c'est que ils avaient mis une ligne rouge, eux autres, aux pays occidentaux, après l'arrivée de Vladimir Poutine, comme quoi ils ne voulaient pas que l'OTAN, qui est une organisation, une alliance de pays qui était là pour contrer l'URSS, mais qui a déjà fait des attaques, notamment au Kosovo, en Yougoslavie, en ex-Yougoslavie, qui sont tout à fait discutables, puis ce qu'ils ont fait, exemple, aussi en Libye, pour enlever Kadhafi, qui était peut-être un dictateur, mais qui avait réussi à amener une situation là-bas qui est bien meilleure que ce qu'on vit maintenant, avec des marchés d'esclaves carrément à Tripoli. L'OTAN, c'est pas pur. Puis les Russes, il faut les comprendre qu'ils veulent pas que ça se rapproche d'eux autres, parce que ça vient, ça, c'est l'article 5, avec de l'automatisme. Fait que je donne un exemple. Les Russes ont un conflit avec l'Ukraine. Puis l'Ukraine ostracise une partie de sa population russophone. Comme c'est pas mal ça qui arrivait. Et là, ils sont membres de l'OTAN. Puis là, la Russie décide de faire quoi que ce soit. Ben là, ils ont les États-Unis automatiquement en guerre contre eux autres. L'Angleterre, la France, l'Espagne.

On a envoyé Kamala Harris dire, ce serait le fun que vous rentriez dans le temps, là, quelques jours après, qu'est-ce qui s'est produit, ce conflit-là. Les Russes, l'histoire des russophones ostracisés dans le Donbass, il y a du vrai là-dedans, mais les pays agissent pas juste par bon cœur. Il y avait des intérêts russes autres à aller là, entre autres. Pour Vladimir Poutine, il y avait des intérêts de ce gouvernement-là aussi de montrer de la force, parce que il est dépeint souvent, lui, comme un sanguinaire, un Hitler de notre époque. Non, il est plutôt modéré pour la Russie. Puis, il y a des faucons derrière lui qui disent « Si tu y vas pas, t'es un faible. » Donc, lui, pour se maintenir, cette ligne rouge-là ayant été traversée allègrement, puis à d'autres endroits aussi, puis etc., il a pris le prétexte, puis c'est

0: Fait que dans le fond, financer l'Ukraine, c'est s'aider de les avoir en allié pour être...
1: On n'a pas besoin des autres.
0: Mais pourquoi qu'on leur envoie de l'argent de bord?
1: Stratégiquement, il y a des choses intéressantes qui se produisent en Ukraine, notamment dans le registre de l'agriculture. Là. Mais tout ce qu'on aurait pu faire pour éviter le conflit dès le départ, là, il y a 3-4 ans, c'est de dire à Vladimir Poutine, on te garantit que l'Ukraine ne va pas intégrer l'OTAN. Puis, tu sais, c'est en 2014, eux autres avaient élu un premier ministre ou un président qui était pas assez pro-occidental au goût de ces globalistes-là. Faut, à un moment donné, faut mettre des mots sur des affaires. Puis il y a eu la révolution orange. Hein? Le gars avait été élu démocratiquement.
0: Hey, c'est ça que j'allais dire. J'en ai parlé avec Irénée. Là. La démocratie existe-t-elle encore?
1: C'est un élément de langage. Moi, j'ai étudié en sciences politiques. On essayait de m'inculquer que les démocraties occidentales sont donc incomparables à tout ce qui peut se trouver comme autre régime. On me donnait toujours l'exemple de la démocratie athénienne à l'époque, mais quand tu fouilles un peu puis tu es libre penseur, tu te rends compte que l'apogée d'Athènes, c'était à cause de Périclès, qui était un chef qui était difficile à déloger, puis c'était pas un dictateur, mais tu sais, la démocratie, faut pas idéaliser ça. Il faut comprendre qu'elle peut avoir plusieurs
0: couleurs. Ouais.
1: Ouais, puis là, sa pureté s'est effectivement dégradée ici. Mais en son nom, souvent, quand ça se dégrade, on va encore plus mettre ça sur un piédestal, puis encore plus se servir de ça. On tombe dans un cercle vicieux, puis ça donne généralement de la guerre. Donc, les fonds qu'on voit, là, tu sais, le 900 millions dont tu parles, je sais pas si c'est confirmé, mais tu sais, on a donné 25 milliards. Le Canada seulement, depuis le début du conflit, les pays occidentaux en tout, c'est plusieurs centaines de milliards. Si ça se poursuit encore des années, on va péter le trilliard d'aide. Donc, ça offre des possibilités de blanchiment d'argent, de corruption qui sont incommensurables.
0: C'est sûr que ça sent pas l'eau de rose, tout ça. Puis nous, ben, on est des pions secondaires, puis on fait juste constater, là.
1: Ouais, puis on paye, là.
0: Ah, ben, puis, ça, c'est une autre histoire, ouais.
1: Puis là, il est question, tu sais, que ça s'étende plus que jamais depuis le début, là. Mais juste dire, tu sais, sur la corruption, avant la guerre en Ukraine, l'Ukraine était le pays le plus corrompu d'Europe. Avant la guerre en Ukraine. Là, on prend ce pays-là, où il y avait beaucoup de laboratoires clandestins ou des pays occidentaux. Vas-y.
0: Ben c'est là-dedans que je veux pas parce que je veux pas parler à travers mon chapeau, mais j'ai entendu plein d'histoires, je sais pas si j'ai dit, il y en a aussi, tu sais, que c'est vraiment pas net tout ça. C'est même que le président, tu sais, qu'on avait retrouvé en faisant des spectacles en latex pour la communauté gay, c'est pas grave, mais ça reste qu'il était comme nommé président pareil, tu sais.
2: C'est comme un acteur.
0: C'est ça. Fait comment tu veux que je trouve qu'il y a de la crédibilité dans tout ça puis un sens? Parce que quand c'est un acteur qui est président, puis quand on sait très bien qu'il y avait beaucoup de choses clandestines, beaucoup de corruption, puis on leur renvoie de l'argent, tu sais, sérieux, j'ai de la misère à comprendre.
2: Tout ça va quand même servir de prétexte après ça, dire on est en récession, puis c'est
0: paye plus cher ton gaz, mange pas de viande, mais on envoie de l'argent en Ukraine.
2: Voilà.
1: Puis protégeons les renseignements du gouvernement canadien, allons fouiller dans les tiens, il y a 4, 5, 6 lois liberticides depuis Carney, là, en même temps qu'on est en récession, puis il envoie effectivement des centaines de millions, des milliards à un pays étranger totalement corrompu. Et j'ai parlé, moi, à Victor Bout à quelques occasions, qui est un ancien marchand d'armes international qui a opéré pendant des années en liaison avec les services de renseignement russes. J'ai été le premier occidental, je pense, à ma connaissance, à avoir des entrevues avec lui. Il parle français, il parle plusieurs langues. Et puis d'ailleurs, il vient d'être reçu par Tucker Carlson. Tucker Carlson a posé plusieurs questions similaires à ce que moi j'avais amené. Et moi, mon questionnement pour un marchand d'armes comme ça, c'est le gars, en passant, c'est le film Lord of War avec Nicolas Cage. C'est le personnage de Nicolas Cage, le gars dont... Là, il est maintenant élu à la Douma russe. Il me dit ne pas être en contact avec Vladimir Poutine, mais il peut être très utile pour aller chercher certains armements à l'époque actuelle. Je suis convaincu qu'il est plus utile que juste un simple député à la Douma. Et il m'a dit que ces armes-là se retrouvent déjà... Ça fait genre 2 ans. Se retrouvaient déjà, au début de la guerre, entre les mains des cartels mexicains, du Hezbollah, du Hamas. Et là, avec Tucker Carlson, il ajoutait, c'est la plus belle mine d'or, d'armes pour les différents crimes organisés, mais notamment en Europe. Donc, il y a énormément de stocks
0: qui sont... OK, fait que l'Ukraine, c'est leur entrepôt là, de choses malsaines, en fait.
1: Parce que c'est ça, on donne des milliards, mais en plus, on donne des armes, c'est pas nécessairement toujours comptabilisé. Alors, tu sais, c'est ça. Il y a les armes, il y a le blanchiment d'argent, il y a la corruption. Et c'est un moulin à viande, tu sais, pour ça. Ça montre à quel point il y a des gens qui sont prêts à des choses de la pire sorte pour s'enrichir puis nous faire une mascarade d'en face. Puis il y a d'autres, il y a des médias qui vont pas plus loin que ce qu'eux autres les nourrissent avec. C'est assez pathétique.
0: Merci de toi avoir une opinion puis de nous permettre de l'entendre aussi dans un média traditionnel qui n'est pas traditionnel à CJMD. On a reçu, on a été chanceux d'avoir Guillaume Ratté-Côté qui a commenté la nouvelle que de 900 millions envoyés encore en Ukraine. Comme je dis, si vous avez manqué le début, vous voulez absolument le réécouter, on va pouvoir le réécouter sur toutes les plateformes. Merci beaucoup, Guillaume, je te laisse.
1: Avant qu'on se laisse, ce qui était peurant,
0: quoi?
1: C'est qu'exemple, l'Allemagne est en train de se réarmer comme ça s'est jamais produit depuis la fin de la Deuxième Guerre mondiale. Ils ont interdit aux jeunes de moins de 30 ans sortir du pays sans s'inscrire à un registre, ça sent le... Tu sais, comment qu'il appelle ça?
2: L'appel aux armes?
1: Quand il t'oblige à aller à guerre, la conscription.
2: La conscription.
1: Et les Russes avertissent qu'à un moment donné, anyway, si cette guerre-là, qui est poussée par les puissances européennes surtout, moins par les États-Unis depuis que Trump est là, tu sais, il dit, ben on va vous attaquer carrément. On va attaquer Londres, Paris et Berlin. Puis eux autres prennent ça comme, d'abord, on va peut-être faire la guerre directement en Russie. Ça serait une grave erreur. Les Russes ont des capacités incomparables. Puis, mettons, écartons le fait que leur arsenal nucléaire bat tous les pays européens réunis. Ils ont un peuple qui est plus prompt à prendre les armes, qui est mieux équipé, qui a un complexe militaro-industriel qui est directement lié au Kremlin, etc. Ça serait pas une victoire assurée des pays occidentaux, en tout cas certainement pas rapidement, surtout quand on vient de voir un État comme l'Iran, qui a le PIB d'un État américain, se pogner contre les États-Unis, puis finalement sortir, en tout cas certainement pas perdant, là. Donc, faut être préoccupé de ça, puis il faut interpeller les élus qu'on a au fédéral. Les conservateurs sont moins pro-Ukraine, mais pareil, j'ai jamais réussi à avoir un avis intéressant de Pierre Poilievre là-dessus. Fait que ça vaut la
0: peine.
1: On
0: va se mettre sur le dossier, Guillaume.
1: Le député dans les épuchettes, le député fédéral, vous dites, là, tu sais, l'Ukraine, on veut que ça se règle. Puis il y a moyen que ça se règle. Tu sais, Zelensky, faut qu'il admette qu'il a perdu des zones. Je veux pas trop te retarder, mais, tu sais... Là, ce qu'il faut qu'on lui demande, c'est de faire des élections. S'il y a des élections, il va revoler. Son successeur va être moins habitué puis moins obligé de faire la guerre pour se maintenir. Donc, ça pourrait être lié à des prochaines aides. Là. Puis ça pourrait le rendre encore moins populaire. On aurait un cercle vicieux pour lui. Puis éventuellement, qu'il sorte de là. Puis tu sais, c'est un acteur puis tout ça, mais il y a une certaine intelligence. Il est surprenant, effectivement. Sauf que là, son premier souci, c'est son maintien avec tout ce qu'il y a eu comme exaction de fait.

0: Il est talentueux ou il apprend bien ses textes. J'aimerais que les auditeurs se permettent de nous texter au 418-903-5969, 418-903-5969. Si vous avez une opinion sur ce qu'on vient de parler, si vous connaissez quelqu'un qui habite en Allemagne, parce qu'il y a réellement une loi pour les 17 à 45 ans, s'il sort du pays plus de 3 mois, il doit avoir une autorisation de l'armée militaire.
1: Ouais.
0: Guillaume, ça, c'est quelque chose comme nouvelle.
1: Ça sent la conscription. C'est l'Allemagne qui se réarme. Moi, le Japon, ça fait longtemps que je dis ça, c'est une chose qui peut être vue positivement. Ils sont trop occidentalisés, mais l'Allemagne, c'est complètement un autre registre. Il faut pas que ça se produise. La bonne nouvelle, c'est que là, en ce moment, les gens qui réarment, c'est des petites paupiètes. Là, c'est pas, on est loin de... Je sais pas, moi, le gars qui a réunifié l'Allemagne, comment il s'appelait déjà à l'époque, il y a une ville à son nom au Dakota, ça me revient pas vite de même, là. Mais tu sais, ils réarment, là. Mais tu sais, en passant aussi, ils se sont beaucoup questionnés sur. Il y a tellement eu d'immigration. Là, mettons qu'on embrigade une grosse partie des gens jusqu'à 45 ans.
0: Bismarck,
1: merci. Il va y avoir beaucoup de gens qui ont pas l'Allemagne tatouée sur le cœur, pour le dire de même. Hein? Tandis qu'en Russie, il n'y a pas eu ça. Là. Puis ils sont quand même encore 170 millions d'habitants. Ils sont très loin d'être battus. Mais il n'y a pas de raison. On devrait les ramener dans notre cour. On ne doit pas les pousser dans les bras des Chinois. Les Chinois sont notre véritable adversaire. Il faut aller chercher toutes les alliances qu'on est capable face à ça. T'sais.
0: On est comme dans un jeu vidéo, en espérant qu'on ait les bonnes équipes et qu'on fasse les bonnes décisions pour aller dans les bons tableaux. Merci. Merci beaucoup, Guillaume Raté-Côté, qui est venu faire une chronique politique pour nous mettre un peu à jour dans toutes ces nouvelles avec l'Ukraine. Merci Guillaume. OK, à bientôt. Salut. Merci. Alors, merci JD d'être venu nous rejoindre. Vous êtes dans le fameux show du retour. On doit faire une courte pause. Préparez-vous. Parce qu'au retour de la pause, on a dans le studio en attente Fanny Medium, qu'on surnomme Fée sur les réseaux sociaux. On va partir à peine 1 minute 30, 2 minutes en pub. Là, parlez à vos gens décédés que vous aimez. Si vous voulez recevoir un message, restez avec nous parce que Fée, elle va contacter des défunts et on ne décide pas qui vient. Alors, 418-903-5969, 418-903-5969. Le seul devoir que vous avez à faire, c'est d'écouter Fée. Elle va vous dire des lieux, des noms, pour que vous reconnaissiez la personne pour qui elle veut vous faire un contact. Vous êtes dans le fameux show du retour en remplacement avec JD comme co-host avec Priscilla Audet derrière le micro. Retour de la pub dans quelques minutes. Restez avec nous.
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0: T'es de retour dans ton fameux show du retour avec Priscilla Audet derrière le micro. Et on a notre invitée qui vient de se joindre à nous, Fanny Fée, Fanny Medium ou Fée pour les gens qui la connaissent sur les réseaux sociaux. Fanny, est-ce que tu m'entends bien?
13: Oui, est-ce que toi tu m'entends bien?
0: Merveilleusement bien. On est vraiment content de connecter avec toi. Je salue tous les auditeurs qui nous écoutent. Comme je vous fais un rappel, on est avec une médium qui fait contact de défunt au 418-903-5969. 418-903-5969. Comment était ta journée? Parce que on va prendre le temps de te présenter. On s'est connus sur TikTok.
13: Oui.
0: Et aussi, on a eu le temps de se connecter ensemble, mais j'ai pas eu de rencontre avec toi. Alors pour moi, là, on va tous vivre ça ensemble au même moment. On sait pas qui va venir nous visiter. Qu'est-ce que tu aurais à dire sur ta profession, toi, par rapport à ce que tu pratiques? Parce que tu as envie, là, c'est pas un sideline, là. Toi, tu contactes des défunts, c'est ça, tu fais des consultations avec les gens.
13: Exactement. Depuis 3 ans, je communique avec les défunts. J'ai fait aussi de la cartomancie, mais principalement, c'est vraiment les contacts défunts. Dans le fond, tout ça a commencé sur TikTok il y a 3 ans. J'avais ma compagnie de ménage résidentiel. Puis, ben, mon TikTok a pris vraiment d'ampleur. Puis, ben, il a fallu que je fasse un choix. Donc, ouais.
0: Un beau choix. J'ai vu une femme qui a fait une vidéo qui disait, à l'âge de 40 ans, tu vas sentir un appel. Tu vas avoir le choix de faire soit suivre ta nouvelle vie ou continuer elle que tu connais. Mon conseil, c'est prends elle qui te fait plus peur. Clairement, tu n'as pas pris le chemin le plus facile. Tu es allé vraiment dans carrément l'invisible, l'instabilité des rendez-vous, le jugement. Tu te fais sûrement juger. Moi, je ne suis pas gênée de parler de médium dans un média traditionnel parce que j'ai envie de parler de tout. Puis c'est sûr que moi, j'y crois, ça m'aide, mais je ne veux pas nécessairement que les joies forcer les gens à y croire, mais leur faire vivre, c'est ça que je veux.
13: Ouais, ben j'ai hâte, je suis vraiment contente. Puis, tu sais, dans le fond, tu parlais de jugement. Puis, tu sais, moi, ma famille, c'est hyper spirituel. Fait que, tu sais, je suis pas arrivée comme sur un dissent où mes parents ont fait pardon. Eux, c'était comme vraiment normal parce que même étant jeune, 3-4 ans, ben, je vivais déjà des expériences paranormales. Là. Fait que, c'est depuis toujours, en fait.
0: Bon, alors, comment qu'on va fonctionner aujourd'hui? Parce que là, tu y vas vraiment de la façon que tu le fais. Tu fais beaucoup de live TikTok et tu laisses les défunts venir à toi. Tu entends des indices et tout ça, puis tu nous les nommes. C'est bien ça?
13: Exactement. Dans le fond, le défunt va venir à moi. Je vais vraiment comme, tu sais, comme j'aime bien le dire, on n'a pas le Wi-Fi de l'au-delà. Fait que, tu sais, il y a des sonorités que je vais noter. Moi, j'y gribouille vraiment souvent là, quand que je fais des contacts défunts. Puis tout ce que j'entends, tout ce que je réceptionne, dans le fond, quand que je fais la canalisation, je le note et je vais le dire. Fait qu'il faut vraiment avoir au minimum 5 informations qui concordent avec le défunt pour que la personne appelle.
0: Tu ne feras pas semblant d'inventer des affaires pour faire plaisir à la personne pour. Oui, c'est de elle que je te parle. Toi, tu travailles à l'inverse. Tu n'acceptes pas de parler à quelqu'un tant qu'elle n'a pas confirmé plein de choses que tu as déjà dit d'avance.
13: Exactement. Fait qu'il y a un auditeur ben, que ça concorde.
0: Alors, hier, on s'est juste échangé un message. Tu m'as dit, là, il y a un Eric qui arrête. T'as-tu trouvé à qui Eric appartenait?
13: Non, j'ai pas trouvé, mais depuis ce matin, j'ai un Jean ou un Guy. Fait que, ouais, j'ai un Jean ou un Guy, mais là, tantôt, t'étais en onde, puis là, je gribouillais parce que ça parlait beaucoup. Puis j'ai vraiment canalisé un ourson, genre style teddy bear. Fait que je sais pas si ça peut rejoindre quelqu'un. Peut-être que Jean-Guy avait l'air d'un petit ourson. Tu sais, ça, souvent, les petits détails font toute la différence. C'est peut-être que pour les gens, c'est hyper anodin, mais pour la personne, ben peut-être, elle, ça signifie énormément.
0: OK. Écoute, là, il faut qu'on trouve la personne, un Jean ou un Guy ou Jean-Guy avec un ourson. Ouais. Est-ce que tu as d'autres choses qui sont venues à toi?
13: Oui, j'ai eu la lettre L. Donc, je ne sais pas s'il veut parler à sa femme ou... en fait, c'est une femme. J'ai entendu la lettre L. Donc, peut-être un Louise, Lise. Fait que ça serait dans ces eaux-là. J'ai aussi entendu Saint quelque chose. Fait que je ne sais pas si c'est la ville où est-ce qu'il habitait. Donc, je ne sais pas si ça peut correspondre à quelqu'un.
0: Sinon, est-ce qu'il y a un autre défunt qui peut venir te voir? Comment ça fonctionne?
13: Oui, oui, oui.
0: Bon, parce que moi, JD, tu sais, on est deux personnes qui ont fait de la radio ensemble, on se connaît pas. Là, on espère, là, d'ailleurs, ouais. Elle a dit Jean, Guy, lettre L, un teddy bear, un ourson. Si vous reconnaissez ça, il faut absolument que vous nous appelez au 418-903-5969 ouais. Ou vous textiez au 418-903-5969. Des fois, les...
13: Ça peut être... un décès, peut-être un AVC, parce que en ce moment, j'ai mal au bras gauche. Fait que je sais pas si c'est un AVC, crise de cœur. Fait que ça, c'est vraiment comme en suspens, le AVC. Tu sais, Jean-Guy, c'est pas nécessairement Jean-Guy. Ça peut être Jean, ça peut être Guy. Fait que c'est vraiment out large, OK? Mais j'essaie vraiment de...
0: Alors, on est en onde en ce moment en direct avec une médium, fée médium ou Fanny médium, qui elle a dit qu'elle est en contact avec un défunt qui essaie de lui parler, qui c'est soit Jean-Guy avec la lettre, il veut parler à quelqu'un de la lettre L. Il y aurait un teddy bear, un ourson dans ses visions. Peut-être quelqu'un qui serait décédé d'un AVC. C'est quelqu'un qui se reconnaît. 418-903-5969. 418-903-5969. As-tu déjà consulté des médiums, toi, JD?
11: Jamais. Jamais.
0: Ah, oh, ouais.
11: Ouais.
0: Non, t'as-tu des gens que tu connais qui sont décédés près de toi?
11: Oui. Plusieurs.
13: Oui.
11: Oui.
0: J'ai
11: pensé à eux autres tantôt quand t'as dit là, penser à des gens
0: ouais.
11: que vous connaissez qui sont décédés ou quoi que ce soit, mais à date, ça me dit rien.
0: Oui, c'est ça. On va espérer que la personne se reconnaisse. Sinon, est-ce qu'on a un autre défunt qui essaie de. Oh, on dirait que j'ai entendu un onde.
11: Ouais. Raymond, les entends-tu nous autres aussi? C'est tellement fort dans ta tête qu'on l'entend ici.
13: Ça, pour vrai de vrai, quand je suis en contact des défunts, souvent, tu sais, c'est vraiment, ils viennent chercher les ondes et tout, là, les fréquences. Fait que ça se peut qu'il y ait des petits pépins techniques. Ça arrive très souvent, OK?
0: Oui, j'ai déjà consulté une médium, moi, puis, tu sais, écoutez, j'espère que pendant ce temps-là, soit que la personne va se reconnaître ou quelqu'un que moi ou JD connaît va venir nous visiter. On demande à nos défunts, nos gens décédés de venir nous parler avec Fanny. Ce que j'avais vécu, c'est que j'étais voir une médium, JD, et elle canalise des énergies. Puis tu sais, comme je dis, on prend ça qu'un grain de sel. Tu y crois pas. Et on enregistre le rendez-vous. Et comment ça fonctionne, c'est qu'elle fait un message d'accueil. Elle connaît qu'avec l'énergie qu'elle veut parler, puis elle fait un message d'accueil. Et après ça, moi, je pose une question.
11: C'est comme le Reiki, genre?
0: Non, le Reiki, ça, c'est des soins énergétiques.
11: Okay.
0: Moi, dans le fond, le Reiki, c'est des gens qui font des soins énergétiques qui vont t'aider dans... J'entends un retour de
11: un reverb.
0: Oui, je sais pas si c'est toi, ouais. Et dans le fond, non, c'est deux choses complètement différentes.
11: Okay, okay.
0: Et dans le fond, elle a canalisé des énergies pour répondre à toutes les questions que tu voulais avoir de réponse. Fait que là, comment je t'explique que ça marche, c'est que faudrait même que je vous retrouve l'audio, je l'ai. Une prochaine émission, je pense que je vais vous le faire écouter. Il y a une musique qui joue, il s'appelle Yavé, il vient, il me fait mon message d'accueil. J'écoute le message d'accueil. Je pose ma question. Une semaine plus tard, j'écoute l'audio qu'elle m'envoie. Je pars l'audio. J'entends des. Elle se désenrume puis elle se prépare. Là, j'entends le message de Yahvé. Puis un long message. Puis après ça, la musique change. On m'entend pas. Après ça, la musique rechange, puis il n'y a plus rien. Fait que la musique qu'on entendait, elle ne l'a pas fait jouer. Et tout de suite après le message d'accueil, moi, j'ai parlé. Bonjour Yahvé, je m'appelle Priscilla, voici ma première question. on m'entend pas, mais on entend de la musique jouer, puis après ça, la musique, elle change. Fait que ça a été pour moi. Puis elle, elle était pas surprise, là. Elle disait, ça faisait longtemps que ça m'était pas arrivé. Fait que, tu sais, des fois, on a beau pas vouloir y croire, mais quand je vais vous faire écouter l'enregistrement, puis tu sais, à l'époque, il y avait pas d'intelligence artificielle, là. On parle de, il y a 6-7 ans, là.
11: Mais tu sais, qui avait, c'est un des noms de Dieu.
0: Ouais. C'est ça. Puis j'ai demandé pourquoi, puis c'est lui. Vas-y donc, oui, Fanny.
13: Je ne sais pas si c'est pour vous ou pour les auditeurs, un jeune homme avec un accident. Un jeune homme décédé par accident.
0: Ben,
13: c'est le chiffre 17. Fait que je ne sais pas si c'est l'âge, si c'est la date.
0: Oh, JD a des frissons. JD, le poil, il a levé ses bras. Tu connais-tu quelqu'un, ah ouais? JD?
11: Ben, écoute, j'ai mon cousin qui est mort en 2019 à 25 ans.
0: OK, on va.
11: 17, okay. C'est un 17, c'est un chiffre. Moi, c'est mon chiffre.
13: Ouais. Ton chiffre chanceux?
11: Ouais, chanceux ou pas chanceux.
0: Non, mais je l'ai vu toucher son poil de bras, là.
13: Ben, j'ai des frissons, moi aussi, OK?
0: OK.
13: Ton cousin, est-ce que vous... Attends un petit peu, parce que là, il parle quand même assez. Parce que là, j'écris comme ma mère. Fait que je sais pas si vous avez comme des souvenirs avec ma mère.
11: Ben, c'est sûr qu'il pourrait parler de ma grand-mère, là, mais...
13: OK. Mais il n'y a pas rien d'en tant que tel avec ma mère. Ma mère, est-ce qu'elle est décédée?
11: Ma grand-mère, oui. Je sais pas si lui, il l'appelait de même. Moi, par contre, je l'appelais pas comme ça.
13: OK. Puis j'ai entendu la sonorité « et ».
11: OK.
0: Ben, y a-t-il un prénom qui finit par « et » ?
11: Ouais, ma grand-mère s'appelle Pâquerette.
0: OK.
13: Juste te dire, l'homme en question, c'est un jeune homme. Okay? Quand que je parle de jeune homme, c'est tout le temps en bas de 30 ans. Il est bien accompagné là-haut. J'ai vu un chien aussi. Fait que je ne sais pas s'il y avait un chien. Il y a un chien de la famille qui est décédé. Fait que moi, juste pour te dire, si c'est vraiment ton cousin, ben, il est accompagné d'un chien et d'une grand-maman. Okay? Mm.
0: Est-ce que tu connais un chien aussi, JD?
11: Ben, moi, j'ai grandi avec un chien.
0: Il est décédé?
11: Oui, ça fait un bout.
0: OK.
11: Je l'aimais beaucoup.
13: Ça fait-tu?
11: Je l'aimais beaucoup.
13: Ouais. Oui. Est-ce que c'est un berger? Je sais pas trop. Je suis pas très bonne avec les races, là, mais c'est comme un chien quand même.
11: C'est un gros chien.
13: C'est pas un petit chien, c'est ça. OK, parfait.
11: Eh bien, ben, c'est ça. Je suis content de savoir qu'il était...
13: J'ai la lettre M.
11: M-N?
13: M.
11: OK.
13: Oui.
11: Son nom, c'est Michael.
13: OK. Merci. Wow, OK.
0: Fait que là, dans le fond, on va juste rappeler aux auditeurs, on était qu'une médium. Et là, on fait juste dire les vraies choses. Le défunt a dit à Fanny que lettre M... Y a-t-il quelqu'un qui parle? Ça fait un écho, c'est bizarre. La lettre M, avec... jeune homme décédé, le chiffre 17, et tout concorde avec ta grand-mère, ton cousin. Je te sens très ému, fait que c'est pour ça que je prends un peu le micro. JD, comme je vous dis, n'avait jamais contacté de médium. Fait que là, toi, est-ce qu'il y a un questionnement ou tu doutes plus vraiment que ce serait ton cousin parce qu'il y a beaucoup de corrélations?
11: Ben, c'est sûr que, écoute, moi, j'ai tout le temps... C'est un peu... Je me souviens plus du terme, là, mais tu sais, c'est... Faut
0: Thomas?
11: Ouais. Un petit peu. Thomas, des fois, pour des... Mais en même temps, je suis très ouvert. Tu sais, autant que j'ai un côté de moi qui me dit que ça pourrait absolument être ça, puis si c'est ça, ben je suis content de l'entendre, puis oui, ça m'émeut un peu. C'est sûr que j'ai tout le temps l'autre bord qui me dit, ouais, mais tu sais, c'est vraiment ça, là.
0: Michael, qu'est-ce qu'il y aurait à dire, justement? Y a-t-il autre chose à dire? Il en a dit quand même pas mal.
13: Est-ce que c'est un accident?
11: Un accident, oui.
0: Disant pas trop. Okay.
13: Non, faut pas en dire trop. J'ai vu une moto. Fait que je sais pas s'il aimait les motos, s'il y a quelque chose en lien avec les motos. Toi, tu fais-tu de la moto?
11: Moi non. Son père peut-être. Lui, tu sais, c'est un gars de machine. Hein. C'est un gars de Chicoutimi.
0: OK.
13: Son prénom, ça serait pas Jean ou Guy, par hasard?
11: Moi, mon prénom commence par Jean. Mais le sien commence par M. Ouais.
0: OK, mais est-ce que tantôt, elle avait un Jean, c'est pour ça qu'on cherchait quelqu'un qui était relié à un Jean?
11: Oui. J'y ai pensé.
0: Moi, je ne savais pas. Moi, je pensais que c'était JD, ton nom. OK.
13: Je vais essayer de canaliser. Tu peux continuer à parler. Moi, je vais vraiment comme essayer de voir.
0: Est-ce qu'il est décédé? Il est décédé d'un accident, mais elle nous a pas dit quoi. Toi, c'est ça, je vais attendre, voir si ça va le trouver. Ben, premièrement, mes sympathies, puis mes sympathies surtout à la famille, parce qu'il est parti, il avait 25 ans.
11: 25 ans, il avait pas de problème de santé.
0: Oh my God.
11: Ouais, c'est. Ça a été très. C'est arrivé très subitement. Okay. Sa mère était. Sa mère, c'était son fils unique, là, si je ne me trompe pas. Donc effectivement.
13: J'entends dire c'était son fort.
11: Qui ça? Moi?

0: prières, puis mes... En tout cas, je leur envoie mes prières, mes pensées beaucoup. Puis je pense beaucoup à mon cousin parce que je parle de lui dans les cours que je donne.
1: Oh!
2: OK, parce qu'on se rappelle que JD fait des cours de secourisme.
0: Ouais.
1: Moi, je sais pas, hein?
2: Non, c'est ça.
1: Il m'a montré comme une route de campagne. Fait que je sais pas si ça a un lien. Il y a une route de campagne. Est-ce que vous habitiez en campagne? Tu sais, il y a des fois, c'est ça, je disais, les détails peuvent vraiment être anodins, mais il me montre comme une route de campagne, puis c'est vraiment comme une intersection.
0: Peut-être pour lui, ça veut dire de quoi? Okay. Moi, ça me dirait.
2: Mais l'accident, c'est, tu sais quoi qui est arrivé?
0: Oui.
2: OK. Est-ce que toi, il va te le dire? Qu'est-ce qui est arrivé, Fanny? On va attendre voir s'il va te le dire.
1: Oui, c'est ça.
0: C'est pas un accident de voiture.
2: Alors, on est en direct avec Fanny Medium qui, on pensait avoir un défunt pour un auditeur parce qu'on voulait vous faire participer au 418-903-5969. On n'a pas de contrôle là-dessus et c'est JD qui est un peu tombé en bas de sa chaise qui, on est en train de reconnaître son cousin qui est décédé il y a... En 2019, t'as dit?
0: Ouais. 2019, l'été 2019.
2: On a concordé avec son prénom, un chiffre chanceux, même le nom à JD, qui c'est Jean. Il y a beaucoup d'éléments qui a dit que c'est presque irréfutable de ne pas pour retrouver cette personne-là.
0: C'est sûr que ça... Il y a beaucoup de choses qui sont connectées.
1: Il n'était pas seul? Quoi?
0: Ben, tu il y avait une blonde, il y avait des il était bien
1: entouré. Quand c'est arrivé?
0: Quand c'est arrivé, non, c'est sûr qu'il y avait beaucoup de monde autour.
2: Mais voyons donc. On sait pas c'est okay. Quoi qui est arrivé, OK.
1: Parce que j'ai le chiffre 3. Je sais pas s'il y a 3 personnes qui ont été là pour essayer de l'aider.
0: Écoute, je pourrais pas là, je suis en train d'essayer de retrouver maintenant, quand je me suis...
1: C'est un accident de travail?
0: Oui, c'est un accident de travail.
1: Ouais. Parce que, y avait-tu une grue? C'est pas comme des grosses machines, fait que, on s'entend que je travaille pas sur des chantiers, là.
0: Bon. Voyons donc, tu me niaises.
2: Dis-nous-le pas. Fait que là, dans le fond, okay. Toi, tu confirmes que t'as vu qu'il est décédé sur un accident de travail.
0: Ouais.
2: Tu vois de la grosse machinerie, hein, c'est ça?
1: Oui.
2: Puis toi, tu attestes que c'est ça qui s'est passé, JD, parce qu'on veut pas en donner d'indices, parce que le but, c'est la médium ici, en ce moment, qui a un contact défunt, on veut pas lui donner la réponse. C'est tout elle qui nous a donné les informations que JD a juste acquiescé. OK, donc il était pas tout seul, accident de travail. Y a-tu d'autres choses à se dire? Est-ce que c'était ça son heure? Il a-tu souffert? C'est quoi son message à Michael?
1: J'ai vraiment l'impression. Est-ce qu'il a été transporté à l'hôpital? Parce que c'est comme si je vois que les gens qui l'aident, que tous les secouristes qui arrivent, mais j'ai l'impression que non, il n'a pas souffert.
0: Ça se peut très bien qu'il n'y ait pas. Je pense pas qu'il ait souffert avec le type d'accident.
2: Oh mon Dieu. On va continuer un peu après ça. JD, tu te verras si tu es à l'aise de nous dire plus qu'il est en détail. Est-ce que tu sais la raison?
1: Mais JD,
2: vas-y.
1: JD, tantôt, tu as fait, mais voyons donc quand j'ai parlé de grue.
0: En fait, c'est sûr que moi, je sais pas exactement si dans son milieu de travail dans lequel c'est arrivé, s'il travaille avec des grues ou des affaires de même. Fait que ça, je pourrais pas te dire. Je sais de quoi qu'il est mort. Je sais dans quel type de travail qu'il y avait, mais tu sais, tous les équipements, par contre, je pourrais pas te dire.
2: Qu'est-ce qu'il est capable de dire dans quel type de travail qu'il faisait, Fanny?
1: La seule chose que je vois, c'est vraiment des grosses machines.
2: Mais il était.
1: Fait que je sais pas, tu sais, je sais pas de quelle façon, je sais que j'ai mal dans le cou, est-ce que ça a un lien? Tu comprends? Fait que là, j'essaye de vraiment comme de...
2: Qu'est-ce qui est arrivé, JD?
0: Il est mort d'un coup de chaleur.
2: Ah!
0: Ouais, il est mort d'un coup de chaleur. Mort subite, le cœur y a arrêté. Le cœur y a lâché. À 25 ans.
2: Inexplicable?
0: Au travail, oui.
2: Puis quel genre de travail que c'était?
0: Travailler pour l'Alcan.
2: Mais c'est sûr que t'es, c'est,

0: Ça.
1: Ah, ben là, c'est ça. OK.
2: Travaille avec de la machinerie, des grues, je ne sais pas, là, mais c'est sûr que c'est une grosse usine, là.
0: OK, c'est quelque chose qu'on ça serait jamais attendu. Alors, je comprends que Fanny, c'est la raison pour laquelle tu as dit on voit tout le monde se ruer autour d'avoir les soins, mais s'il n'y a pas souffert, c'est parce qu'il nous a quittés rapidement.
1: Ouais. C'est qui, Michel?
2: C'est son père.
1: Oh, OK.
0: J'ai le goût de pleurer. J'ai le goût de pleurer, puis je le connais même pas.
1: Ça, là, wow.
0: Ouais, fait qu'on a vraiment, on vit un moment en ce moment. Si vous êtes venu nous joindre à l'appel, on est avec une médium qui a fait contact défunt et JD, mon co-animateur, ne pensait pas vivre ça, mais on est en contact avec un de ses cousins qui est décédé en 2019. Il vient de nommer même le nom de son père. Fait que Michel vient de confirmer qu'on vient d'apprendre c'est le nom de son père.
1: Est-ce que tu voulais lui dire quelque chose à Michael, Julie?
2: Oui, mais...
0: Qu'est-ce que tu dis dans tes cours de secourisme sur Michael?
2: Je le prends comme exemple, comme étant... comme le fait que ça n'arrive pas juste aux personnes âgées, puis aux personnes malades ou quoi que ce soit, de prendre ça au sérieux, les coups de chaleur, parce que même jeune de 25 ans, culturiste comme mon cousin était, puis qui avait de l'air d'un tof avec sa grosse barbe.
1: Arrête, regarde ce que j'ai écrit. Je sais pas si tu vas voir, attends.
2: Barbe. ben c'est ça. Je lui dis d'être prudent parce que puis de prendre ça au sérieux parce que ça arrive plus vite qu'on pense. Puis ça peut être plus grave qu'on pense. Fait que c'est pour ça que je. Donc, tu sais, même si moi et mon cousin, on habitait pas à ma place. T'sais, on se voyait pas aussi souvent qu'on aurait voulu que quand on était jeune puis qu'on allait passer Noël à chaque année. Puis c'était chez ma grand-mère, justement, chez mes grands-parents qu'on se voyait pour Noël, puis tout. Il est très présent dans mon esprit parce que j'en parle souvent, j'en parle quasiment deux, trois fois par semaine. Fait que c'est sûr, j'y pense souvent. C'est certain, puis ce qui est quand même drôle aussi, c'est que en 2019, c'est arrivé dans cette semaine-là.
0: Alors, si on peut sauver.
2: Ouais. Moi, j'ai reçu l'avis de décès le 9 juillet 2019.
0: Bon, ben, en ce 8 juillet, cher auditeur, à la blague, on dit que vous êtes dans le fameux show, puis la météo est clémente de ce côté-là, mais c'est important de prendre le temps de s'hydrater. Puis, je rappelle, c'est pas juste de l'eau. Ça prend des minéraux. Mettez un petit peu de sel d'Himalaya dans votre eau, des électrolytes, c'est important. Ne pas vous penser plus fort que. Parce que je fais tough, là, je vais être correct. Hydratez-vous, puis peut-être aussi, tu sais, vos enfants, les animaux, tu sais, tout le monde, hein? Puis toi, c'est ça ton travail, JD, d'enseigner la sécurité?
2: Absolument. Puis, tu sais, c'est ça. Prévoyez, c'est sûr que c'est le best. Hydratez-vous, effectivement. Puis, ce qui est plus important que votre travail puis la productivité, c'est les gens qui vous attendent à la maison. Hein? Donc, pensez à ça, OK? C'est. Garde, ton employeur, là, il peut te remplacer. Comme ça, OK, il y en a d'autres main-d'œuvre, puis mais les gens qui t'aiment, les gens qui t'attendent à la maison, tes parents, tes conjoints, conjointes, enfants, peu importe, eux autres, ils pourront pas te remplacer. Fait que pense à ça avant de te pousser un peu trop.
0: Tu sais, Fanny, j'avais confiance en ton talent, parce que bon, tu sais, tantôt j'ai reçu une physio, je la connais, j'ai été sa cliente, je sais qu'elle est talentueuse. Mais toi, je n'avais pas fait de contact défunt avec toi. Puis clairement, t'as prouvé tes capacités médiumniques. Je ne sais pas si c'est un mot qu'on utilise. On remercie Michael d'être venu nous voir. C'est
1: absolument
0: très touchant, un jeune homme de 25 ans qui est décédé d'un coup de chaleur. Puis si vous allez pouvoir écouter le podcast dès le départ, si vous avez manqué, sachez que à la goutte, elle nous a donné des informations que JD a confirmées. Elle a construit elle-même l'histoire pour retrouver vraiment la personne qui est venue nous voir. Y a-tu quelqu'un d'autre qui essaie de venir te dire des choses? Y a-tu d'autres visiteurs?
1: Ben, moi, j'ai juste envie de dire à JD que, tu sais, le hasard et les synchronicités n'existent pas. Puis, tu sais, quand que je dis que je laisse les défunts venir à moi, c'est pas pour rien. T'sais, tu vois, ça va faire qu'on... Combien d'années que Michael est décédé demain?
2: Là, on est en 2026.
0: Ça fait 7 ans.
2: 6, c'est ça. Ça fait 7 ans parce que, dans le fond, c'est arrivé cette semaine. Tu sais, l'avis de décès est sorti le 9, mais...
0: il doit être mort le 6. 6. Ouais. Le 6?
2: Le 6, oui.
0: Écoute, en pleine semaine de canicule, fait que, tu sais, c'est quel... C'est morbide, mais en plus, c'est inspirant. Tu sais, c'est de se le rappeler, tu sais. Je le dis bien à la blague, mais je l'ai reclimatisé chez nous, je l'ai reclimatisé dans ma voiture, mais c'est un gros, gros luxe que je suis contente et que j'apprécie d'avoir. Alors, merci beaucoup, Fanny. C'était vraiment, vraiment intéressant.
1: Vraiment plaisir.
0: J'espère t'accueillir en studio la semaine prochaine, si toutes les astres sont alignés. En fait, je vais te kidnapper de loin. On t'attend ici en studio pour une expérience encore plus extraordinaire. Ce n'est pas un monde paranormal, mais plutôt la réalité. On peut pas inventer ce qu'on vient de vivre là. Merci de ta générosité de nous partager.
1: Merci à vous.
0: OK, on se revoit la semaine prochaine. 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S'il vous plaît, allez ajouter Fanny Medium. Elle mérite tout votre amour. Elle avait un gros compte TikTok. Elle est tellement talentueuse qu'elle a dérangé des gens. Elle s'est fait fermer son compte TikTok qui est Fée Medium. Alors, je sais que vous en recevez beaucoup de demandes d'amis de médium. Il y a beaucoup d'arnaques dans ce monde-là. C'est pas pour rien que je vous mets des gens au micro ici pour que vous le viviez. Pas juste de histoire de... Là, vous avez entendu une personne qui a été en mesure de faire un contact, de faire un live. J'en suis. J'ai tellement hâte de réécouter l'épisode parce que j'étais comme concentrée. Merci beaucoup. Alors, vous pouvez nous donner vos commentaires au 418-903-5969. Merci beaucoup, Fanny. On te laisse quitter et on apprécie beaucoup ta présence. À la semaine prochaine.
2: À bientôt.
0: Bye bye. Comment qu'on se sent, JD?
2: Ben, c'est sûr, j'ai un petit mouton. Ben, surtout qu'elle m'a demandé, tu veux-tu dire de quoi? Écoute, là.
0: Je sais, je m'excuse, tu sais, mais en même temps, c'est comme maladroit. Puis c'est correct que tu vives tes émotions. Parce que moi non plus, je m'en attendais pas que ce soit, tu sais. Là, j'espérais que l'auditeur se reconnaisse jusqu'à temps. Puis toi, tu ne nous le disais pas que ton nom, c'est Jean. Tu sais, moi, dans ma tête, je t'appelle JD.
2: Ouais, mais tu sais, c'est le Guy là-dedans. J'étais comme, bon, ça doit pas être ça, tu sais, il y a Guy.
0: Ben, JD, J-Guy, tu sais, c'est pour ça, tantôt, elle a dit « Et ». Qu'est-ce qu'elle a dit « Et » ?«
2: Et ».
0: Puis toi, c'était par rapport à ta grand-mère, elle s'appelait ?«
2: Pâquerette ». Quand t'as dit, c'est sûr que quand t'as dit « C'est qui Michel ?», j'étais comme « Wow ». Wow. Fait que, ouais, non, c'est... Mais ça se peut, en plus, tu sais, je veux dire, souvent... Tu sais, moi, je crois que... J'ai senti souvent la présence de gens qui étaient proches de moi, qui sont décédés. Je leur parle des fois, je leur envoie des messages. Tu sais, moi, écoute, c'est je te dis que je suis Thomas, mais j'ai eu... Puis ça, j'en parle pas souvent parce que je me fais regarder bizarre. Mmh. Puis, tu sais, quand j'en parlais quand j'étais jeune, tout le monde disait, ben oui, mais tu sais, c'est un rêve, puis c'est normal, puis tu sais... Mais moi, j'ai eu la visite d'un ange quand j'avais 6 ans. Et écoute, j'ai fait plusieurs types de rêves. J'ai fait bon, il y en a qui vont appeler ça des voyages astrales. J'ai été dans d'autres dimensions. J'ai plusieurs expériences de ce côté-là. Mais j'ai vraiment, et je crois encore fermement que c'est ça, j'ai vraiment un ange qui est venu me voir.
0: Décris-moi ton expérience du haut de tes 6 ans. Qu'est-ce que tu te rappelles?
2: Écoute, c'était clair. T'sais, moi, je dormais, j'étais couché dans mon lit. Puis à ma gauche, j'avais une fenêtre qui, je sais pas comment on appelle ça, là, mais tu sais que tu pousses pour ouvrir.
0: Des volets.
2: Tu ramènes, ouais, c'est ça, que tu ramènes pour fermer, là. C'est juste, tu sais, elle s'ouvre comme ça, puis là, t'as ramène de même pour la fermer. Fait que, ouais,
0: comme, c'est volet, je pense. On va dire des volets pour que les gens se fassent une image.
2: Ouais,
0: okay.
2: C'est ça. Et puis là, je me suis réveillé parce qu'il s'est mis à avoir une lumière là, scintillante, tu sais, genre, comme si quelqu'un met une grosse flashlight là, dans la fenêtre. Et tout de suite, j'ai eu quand même un sentiment de peur. Donc, j'ai eu peur. J'étais allé au bout de, à l'autre bout de mon lit, dans le fond, parce que moi, j'avais la tête à côté de la fenêtre. Puis, j'étais allé à l'autre bout de mon lit, comme j'avais une armoire, tu sais, direct à côté. Fait que j'étais comme dans un coin. Je me sentais peut-être un petit peu plus en sécurité à ce moment-là. Puis, tu sais, j'avais une vue maintenant sur la fenêtre. Puis, là, ça a continué. Ça a éclairé toute la chambre. Puis, la fenêtre s'est ouverte parce que, tu sais, elle n'était pas barrée rien. Là. C'était juste à la côte pour fermer. Ouais. Fait que là, la fenêtre s'est ouverte et j'ai eu, bon, ce qui est arrivé puis ce qui s'est matérialisé dans ma chambre devant moi, c'est un peu une image, puis ce qui est drôle, c'est que c'est une image traditionnelle, un peu d'ange, tu sais, genre robe. Par contre, j'ai pas vu de pied ou quoi que ce soit, là, mais c'était une forme féminine avec une genre de robe, là, toge ou quoi que ce soit. Les ailes étaient plus, tu sais, c'était pas défini, c'était plus lumière peut-être, là, c'était comme plus en lumière, mais clairement elle flottait, là. Puis elle est arrivée devant moi. Puis là, ben moi j'avais peur, là. J'étais comme, c'est quoi qui se passe? Puis est venu me donner un bec sur la joue.
0: Aïe, aïe.
2: Et ça a fait froid sur ma joue. J'ai senti le froid sur ma joue. Puis elle a fait un signe.
0: De chut. Oh my God.
2: Puis après ça, elle était repartie. Puis là, la lumière est partie avec, puis tout. Puis là, je me suis recouché. Mais cette vision-là est encore aussi claire aujourd'hui que celle-là a été, même si j'en ai pas parlé pendant des années, parce que moi, j'étais tanné de me faire dire que c'était un rêve ou quoi que ce soit. Fait que j'étais comme, bon, mais si le monde, tu sais, ils sont pas prêts à croire ouais. À ça, ben ça me sert à rien d'en parler, tu sais. Mais malgré tout ça, moi, j'ai jamais été quelqu'un de religieux, particulièrement. Je suis un peu anti-religion, mais reste que je peux pas dire le contraire. Donc, j'ai vu un ange dans ma vie, j'ai eu une apparition de tout ça. Donc, moi, je crois, en fait, puis, tu sais, je t'en ai jamais nécessairement parlé, mais j'ai eu une enfance un petit peu difficile.
0: Ouais.
2: Ça a continué, bon, dans l'adolescence, et c'est ça. Bon, j'ai vécu certaines choses. Et puis, j'ai l'impression, mais je le prends comme si c'était, tu sais, des fois, il y en a qui parlent d'anges gardiens, des trucs comme ça. C'était quasiment, je le prends un peu comme si elle me dit, tu sais, inquiète-toi pas,
0: hey, c'est tellement
2: ça va bien aller.
0: C'est exactement ça. J'ai vraiment l'impression, c'est comme fait, regarde, tu le sais pas, là, mais moi, je sais que ça va consommer, mais je suis là. Hey, c'est beau, là.
2: Et c'est drôle parce que par mes proches, je me suis souvent fait dire à quel point j'ai une force, j'ai une résilience dans la vie. Parce que, avec ce que j'ai vécu, beaucoup de membres de ma famille ont dit hey, c'est étonnant que tu sois là où ce que tu en es aujourd'hui. C'est étonnant que tu n'aies pas mal viré. Tu sais, on s'en était parlé un petit peu. Parce que tu t'es déjà fait dire des affaires similaires, mais tu sais, ouais. C'est étonnant que tu sois là. T'sais, n'importe qui aurait tellement pu mal virer avec tout ce que tu as vécu. Et c'est cette force-là, puis je t'ai déjà parlé du sentiment que j'ai, que moi, il n'y a rien que je peux traverser qui va me mettre à terre. Je vais tout le temps être capable de...
0: T'es très positif.
2: Je vais tout le temps être capable de traverser, peu importe ce que la vie met dans mon chemin, puis je vais en sortir plus fort. Puis est-ce que c'est... T'sais, ça fait partie de cette force-là. Est-ce que justement, j'ai comme une force autre que juste la mienne qui veille sur moi? Est-ce que puis justement, ben quand j'ai eu des gens proches qui sont décédés, ben tu sais, proches, moi je parle proche dans mon cœur. Tu sais, je veux dire, mes grands-parents, je les aimais beaucoup. Mon cousin, écoute, tu sais, moi, j'étais plus vieux que lui. On avait 5 ans, puis j'étais tu sais, lui, il me voyait comme, tu sais, son pas son idole, j'ai pas le goût de dire
0: non,
2: ça.
0: Non, mais on t'sais, genre, mettait sur un piédestal.
2: Ouais, il mettait, mettons, sur un piédestal. Tu sais, moi, j'étais donc bien hot pour lui, puis cool pour lui, tu sais, puis tout. Puis quand on était flow, on a tellement... on a tellement joué ensemble, puis c'était un de nos plaisirs là, de se ramasser. T'sais, à Noël, on savait qu'on allait se voir, puis on allait être content. Puis tu sais, moi, je demandais tout le temps à mes grands-parents puis à ma famille, bon, Michael, vas-tu être là? Puis lui, il demandait, tu sais, JD, vas-tu être là? Puis, Fait tu sais, sans avoir été, sans avoir resté proche puis s'être vu à tous les semaines, ben, tu sais, c'est aussi quelqu'un que j'ai porté beaucoup.
0: Ouais, mais quand on aime quelqu'un, c'est pas la fréquence qu'on le voit, ni la proximité, ouais. c'est un déclic qu'on a. C'est super intéressant ce que tu dis, à savoir, tu sais, bon, à 6 ans, tu aurais eu la visite d'un ange, puis moi, ben, c'est sûr que, tu sais, moi, je crois à ça, puis les gens qui croyaient pas à ça, comment je pourrais dire, c'est correct aussi. Ça m'apporte un point que j'avais le goût de parler dans ma chronique. Il y a une hypothèse académique qui a été parlée par le philosophe Nick Brunston de Oxford en 2003. Parce que là, je m'amène vers une nouvelle que tu as peut-être déjà entendu parler depuis le 7 juillet, depuis hier. Meta a une nouvelle option, c'est Muse Image, que tu vas pouvoir faire des... j'ai marqué JD, là. Mm-hmm. Fais-moi une image de JD qui mange de la pizza sans te demander ton consentement. Si tu n'as pas enlevé l'autorisation, je peux faire des images complètement réelles de toi sans ton autorisation, juste par ton profil Instagram. Okay? Fait que ça s'appelle Muse Image, qui est là depuis le 7 juillet. C'est très troublant. Tu vois, je m'envoie quelque part. Ça, c'est Meta AI. Puis le pire là-dedans, c'est que même si tu dis de ne pas le vouloir l'utiliser, ce qui a été créé, ou les photos qui ont été utilisées, toi, ils vont pouvoir le faire pareil. Fait que, tu sais, il n'y a pas vraiment moyen de le contourner. Donc, c'est vraiment du grave. Et où ce qui est c'est grave, c'est que, et intéressant, c'est que les gens, ils disent, la photo est tellement, réaliste que tu as vraiment l'air de voir JD en train de manger de la pizza qu'on ne sait plus qu'est-ce qui est vrai, qu'est-ce qui n'est pas vrai. Mais moi, ma question, JD, justement, tu sais, toi, tu veux un ange et tout ça, on contacte les défunts, on a des hypothèses, même par des philosophes qui disent qu'on vivrait dans une simulation. Entre l'avatar et l'image, tu sais, mettons, entre toi et l'image, qui est le réel avatar? Qui est vrai, qui est pas vrai? On dirait que des fois qu'on le sait même plus. Parce que l'intelligence artificielle est tellement rendue réelle que les gens se trompent. En réalité, qui dit que c'est pas nous, l'intelligence artificielle?
2: Là, tu parles de vivre d'une matrice. Ben, rendu là,
0: comme je te dis, je dis les termes du philosophe Nick Brunston, qui a une hypothèse académique comme de quoi on vivrait dans une simulation. Mm-hmm. C'est juste un questionnement qui m'est venu à l'oreille ou en image, justement à cause de Muse Image. Je me dis, les gens, ben, qui est l'avatar, moi ou l'image que je vois? T'sais? Fait que sur ça, on va aller en courte pause.
2: Mais dis-nous, comment on fait pour enlever cette autorisation-là?
0: En fait, malheureusement, Wired a quand même dit que même si tu enlèves la fonctionnalité, elle va rester active. J'ai même pas eu le temps de faire les recherches. Il faudra aller voir sur notre compte Instagram, sûrement dans les options. Il faut enlever Muse Image pour être sûr que les gens avec notre nom d'utilisateur ne fassent pas de photos. Mais tu sais, je comprends pas parce que déjà que des fois, on ne peut pas faire dans ChatGPT des montages d'images, mettons exemple, parce qu'on n'a pas l'autorisation de la personne. Là, tout d'un coup, on peut, sans autorisation, utiliser n'importe qui. Puis tu sais, moi, je me mets au devant, tu sais, je suis partout sur les réseaux, je fais des stories, je fais des vidéos. Tu sais, si les gens, j'ai un truc, c'est ça que je vais faire. C'est quoi mon truc pour contrer les fausses créations avec mon visage? À tous les matins, là, on est futuriste, là. Prenez la date. On est le 8 juillet. Il est 16h54. Rappelez-vous, c'est moi qui vous ai donné ce truc-là. À tous les matins, vous allez faire un dessin unique sur la joue. Un dessin qui est comme des lignes, là, tu sais. Mais pas la même chose le lendemain. Parce que l'intelligence artificielle, je pense, c'est ça un peu la reconnaissance faciale. C'est en mettant des trucs dans le visage pour empêcher les ordinateurs de te capter. Bon, mais ça va être mon truc. Es-tu d'accord avec mon truc?
2: Ben, je comprends que ça peut être un truc qui passe bien pour toi, là. Mais pour moi, je suis pas sûr si j'arrive à donner mes cours avec des petits dessins en face, là. Ça se peut. je me fasse poser la question.
0: On a vécu beaucoup d'émotions. On va aller en courte pause et on va être de retour pour faire la fermeture du show du retour en remplacement. Vous avez eu beaucoup d'émotions, nous autres aussi. Restez avec nous. T'es avec JD Coase et Priscilla Audet au micro.
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2: Et justement, en auto, tu peux te rendre voir à Berthier-sur-Mer, Sarah et Frédéric pour aller déguster des bons vins biologiques. Même si je bois pas, j'aime ça dire où aller pour en boire. Alors, si tu veux goûter des vins bio d'ici, c'est de découvrir le domaine des Feux Follets à Berthier-sur-Mer. Puis si jamais tu veux faire autre chose, ben j'ai une idée aussi. Tu peux aller au Mont Orignal parce que tu vas relever des nouveaux défis. Ben oui, il y a un nouveau sentier de vélo de montagne, SMO, au Mont Orignal. Ben c'est un réseau de 15 km de parcours enduro. Puis en plus, là, c'est adapté aux cyclistes de tout niveau, puis c'est en pleine nature. Alors, tu es de retour dans le fameux show du retour, en remplacement avec Priscilla et JD. On tient à remercier les auditeurs. On a eu beaucoup de messages. Ils ont aimé beaucoup l'expérience de Fanny Medium, parce qu'on en a vécu toute une aussi. JD a été un peu surpris d'avoir de la visite de son défunt cousin. Merci d'avoir... Ben, t'as pas eu le choix, ben, en fait.
3: Ouais, non, écoute... Mais c'est fou parce que Amané a dit deux trucs, dont le chiffre 17. Pis,
2: on l'a sur vidéo.
3: Accident, quoi de même, pis, le poil s'est dressé.
2: J'ai tellement hâte de voir. Vous allez pouvoir l'écouter le podcast. Je vais le mettre sur le fameux show sur YouTube. JD, dans, je te dirais, 48 à 72 heures, le vidéo va être là. Ça va être intéressant d'aller regarder, de revivre cette expérience-là de Fanny Medium. Mm. Justement. On va poursuivre. J'ai envie d'un ton plus léger. Je vais te faire écouter un extrait si ça te dit quelque chose. Ah, c'est... Voilà. T'as un peu celle-là ici. C'est un remix, par exemple. T'en reconnais-tu la toune?
3: Ben oui, What is Love.
2: What is Love. Hey, j'ai écouté ce film-là il y a quelques jours et je veux vous dire quelque chose. Il a tellement bien vieilli, là.
3: Ah ouais?
2: Si vous cherchez quelque chose pour fuir un peu la chaleur puis rester à l'air climatisé, là, What is Love, c'est tiré du film Nuit au Roxbury. Puis tout ce que j'ai envie de dire là-dedans, là, c'est suis tes rêves les plus fous. Parce que la conclusion de ce film-là, là, c'est qu'il y a un gars qui a détrôné de son rêve puis essayé de vivre une vie qui n'était pas la sienne. Mm-hmm. Puis à la fin, qu'est-ce qu'il a fait? Il est revenu dans le track. Puis il a réussi à vivre ce qu'il voulait vivre. Puis des fois, c'est comme, ouais, mais je réussis pas, c'est difficile. Focusser quand même.
3: Sortir de ta zone de confort, ça aide beaucoup.
2: Ouais.
3: Ça aide beaucoup. Souvent, malheureusement, on veut rester dans ce qu'on connaît, on veut rester dans notre confort, on n'ose pas, on veut. Mais c'est en prenant des risques que tu vas souvent atteindre tes buts, puis avoir. Tu peux pas avoir ta vie de rêve, tu peux pas. Atteindre tes buts les plus fous si tu prends pas de risques, si tu sors pas un peu de ta zone de confort.
2: Merci de le rappeler à tous les auditeurs parce que ça fait partie d'un peu mes valeurs. Puis tu sais, j'ai la chance d'avoir un micro. Puis vous savez, chers auditeurs, que je prends pas ça à la légère. Oui, je vous dis quoi faire, quoi boire, mais je trouve qu'aussi, des fois, avoir des sujets comme ça, c'est important. Et tantôt, j'ai dit à poser une excellente question. J'ai la réponse à ta question. On a mentionné plus tôt dans l'émission que Meta avait une nouvelle fonctionnalité qui s'appelle Muse Image. Et j'ai eu le plaisir et l'humour de dire, finalement, avec l'intelligence artificielle, c'est tellement rendu réel, qui est l'avatar, nous, l'image, dans la simulation qu'on vivrait peut-être, selon Nick Bostrom. Alors, comment se désinscrire ou désactiver plutôt? On va ouvrir l'application Instagram, OK? Parce que là, je vous dis comment il faut, en fait, que vous le fassiez. C'est très important que vous alliez désactiver Muse Image. On va ouvrir Instagram. On va aller faire les trois traits horizontaux en haut à droite dans le menu. Vous allez dans les paramètres et activités. Et vous allez choisir la sélection « Comment les autres interagissent avec vous ». C'est beaucoup, là. Après ça, vous allez cliquer sur « Partage et réutilisation ». OK? Et vous allez voir dans les boutons liés aux publications et aux Reels pour IA et Meta AI. Et c'est là que vous allez pouvoir avoir l'option de désactiver, autoriser les personnes à créer du contenu avec votre audio d'origine et les réutiliser sur Meta AI. Alors, c'est sûr que je vais vous inviter à aller sur Google pour aller taper comment désactiver Meta AI. C'est super important via votre Instagram et surtout de le faire pour vos enfants. Parce que on le fait pas assez souvent. Des fois, on clique oui partout. D'ailleurs, j'ai fait une gaffe. Là, je me suis inscrit en concours pour des billets de congrès, puis j'ai mis oui partout. Puis là, je reçois plein de courriels. J'ai des gens qui m'appellent. T'sais. C'est notre responsabilité de bien lire les petits caractères. Dans le court moment qui nous reste, il nous reste un 8-10 minutes, JD. Qu'est-ce que tu aurais à nous dire pour aujourd'hui? Là, il y a beaucoup de trafic. Je sais pas, je pense que je vais dormir à Lévis, by the way. Là. Au lieu de prendre 30 minutes, ça va me prendre 1h10, mais on est à la maison. Fait que...
3: Écoute, c'est sûr, certain. En ce moment, le trafic à Lévis, ça part de plus loin que centre-ville. Et c'est rougissant. Là. C'est quasiment à partir de Monseigneur Bourget que c'est rouge jusqu'au pont, en fait. Malheureusement, tu voudrais prendre... Guillaume Couture, c'est pas mieux, c'est pas bien bien mieux. C'est très très rouge, surtout à hauteur de Chemin des Îles jusqu'à Taniata. Ça c'est du côté de Lévis, évidemment. Du côté de Québec, si tu veux t'en aller vers Lévis, ben c'est à Québec que c'est pire. Quand tu veux t'en aller prendre le pont Pierre-Laporte, que tu sois sur Henri IV. Ou Duplessis, c'est rouge sang aussi jusqu'à hauteur de je te dirais chemin Sainte-Foy, même un petit peu avant.
2: Alors, on salue tous les auditeurs qui nous écoutent en voiture. J'espère que vous avez aimé la chronique, ça vous a touché ou peut-être vous donner le goût de contacter aussi des fois Fanny pour parler avec vos défunts. Alors, dans cette bonne nouvelle de trafic extrême, qu'est-ce que tu aurais? As-tu une nouvelle du jour à nous partager aujourd'hui?
3: Écoute, moi l'autre fois, j'avais oublié de parler. Oui. Savais-tu que ça a été réglé là, le dossier des trans qui participent à des compétitions de sport?
2: OK, avant de me dire la conclusion, on s'entend-tu que je n'étais pas d'accord? Puis même à ça, moi que je suis tannée, JD, c'est les toilettes mixtes.
3: Ouais.
2: Les toilettes mixtes, à part dans le temps.
3: Pourquoi?
2: Non, mais à l'époque, là, il y avait un restaurant qui était sur Grande Allée. Il y a certains restaurants qui l'ont vraiment réussi parce que c'est des cabines fermées. Il y a un lavabo commun,
3: ouais,
2: qui est moins le fun parce que des fois, t'as pas le goût d'avoir certains contacts avec des personnes. Mais les toilettes sont fermées, les portes sont complètes. Mais dans des places que c'est pas très isolé, tu sais, comme il y a une affaire, un parc pas loin de chez moi, c'est extrêmement malaisant. J'étais arrivée, puis il y avait un monsieur qui était en chess en train de faire sécher son t-shirt de vélo en bedaine. Puis je me dis, tu sais, je pourrais être un enfant de 10 ans, là. Fait que c'est vraiment inapproprié. Alors, on en est où avec les transgenres dans les jeux, dans les sports?
3: Il y avait l'Ozone Grande Allée aussi qui avait une de leurs toilettes qui était mixte, même dans le temps.
2: Ben là, ça c'est pas la même affaire. Au Maurice Nightclub aussi, il y en avait une au deuxième étage.
3: Bon. Donc, là, ça a été tranché par la Cour. Les trans ne pourront pas compétitionner dans les compétitions sportives. En tant que, tu sais, mettons, un homme trans, en tout cas, je sais pas comment le formuler, là, mais tu sais, mettons, un homme qui devient femme ne pourra pas compétitionner dans des compétitions pour femmes, et vice-versa. Ouais.
2: Ben là, c'est...
3: Une victoire, écoute.
2: C'est une grosse victoire, zéro défaite.
3: Ben là, Colin, voyons donc, tu sais, il y a des bases physiologiques et biologiques qui font en sorte que ce serait complètement injuste. Puis je comprends même pas que ça a été considéré, ça. Ça me fait capoter. Il faut qu'il y ait une limite à genre, non, on est la même chose, OK? Je suis désolé. Là.
2: C'est les mêmes qui envoient 900 millions en Ukraine.
3: Ouais, c'est ça. Cet agenda nous a été poussé dans la gorge jusqu'à bien bas. Et puis là, il suffira.
2: D'ailleurs, tu sais, par rapport à... Tu savais qu'il y a des gens qui font de la spéculation, hein, qui disent qu'on serait pas supposé, on ne serait pas obligé de payer nos impôts. Ça aurait même l'air qu'il y a certains avocats qui défendent ce droit-là, je sais pas trop. Tu sais, je vais pas parler à travers mon chapeau, mais rappelons-nous un peu d'histoire que l'impôt a une origine depuis 1917 pour la Première Guerre mondiale, qui était là pour financer la guerre. C'est un peu macabre, mais bon. Puis, il y avait eu Robert Borden qui avait fait une promesse que c'était temporaire. menteur. Bon, on est-tu surpris que...
3: Et en dynastie... Un politicien menteur, voyons donc.
2: Ah, écoute, je suis choquée. Puis en 1948, malheureusement, ben, elle a été vraiment nommée permanente pour les besoins d'infrastructures et pour la santé. Alors, c'est ça.
3: Ben, tu sais, dites-vous, l'impôt, OK, vous payez des gens, un gouvernement, pour vous gérer. C'est ça qu'on fait.
2: Donc, c'est comme les frais communs d'un condo? C'est quand même cher, je trouve.
3: Genre. Mais tu sais, c'est ça. Il y a des places qui sont un petit peu... Ce qui est drôle, c'est que j'ai l'impression que les places où ce qui t'en charge le plus, c'est eux autres qui en font le moins pour toi. Mais bon, c'est peut-être juste mon impression.
2: Oh là là. Puis là, justement, toi, en cette journée caniculaire, j'aimerais rappeler quelque chose de super pertinent. Tu sais, toi, tu travailles dans le secourisme. Oui. Les gens s'empêcheront pas de partir en vacances, puis on veut que les gens fassent des activités extérieures. Dans des chaleurs accablantes comme ça, est-ce qu'on part moins longtemps? Est-ce qu'on part différemment? Est-ce qu'on va faire du camping différemment? Est-ce qu'on change nos options?
3: Bien, en fait, il faut toujours rester conscient de bien s'hydrater. Ça, c'est super important dans tout. Attends pas d'avoir soif avant de boire. Attends pas d'avoir une crampe avant d'arrêter. Tu sais... Pace-toi, sois alerte à l'écoute de ton corps, sois à l'écoute de tout ça. Pousse-toi pas pour rien. C'est pas grave de prendre plus de pauses, fais-en moins longtemps, mais plus souvent. Au pire, tes exercices, essaie de les faire dans des moments où c'est peut-être moins exposé au soleil, peut-être différents moments dans la journée où c'est pas les gros pics de chaleur. Cours pas après. Là. Utilise ton jugement. Je répète ça beaucoup à mes élèves. Utilise ton jugement. Je sais que ça se perd dans notre société, que c'est de plus en plus difficile à trouver, mais t'as pas le choix de le garder. Ok. Utilise ton gros bon sens. Puis fais attention à toi. Right. C'est plus facile de prévenir que de guérir.
2: Et ça, on en a parlé tantôt avec Karine Hensley, la physiothérapeute. On en a déjà parlé avec Ravière pour notre corps humain. On a parlé avec Brian Vachon de Centre mécanique Shannon. Tout est une question d'entretien.
3: Exact.
2: Tu sais, là, la meilleure des exemples que je peux vous donner, là, les hôtels dans le sud, OK, ou des hôtels, peu importe. Tu sais, tu vois tout le temps un concierge avec un chariot, de la peinture puis des petits outils. Puis à un moment donné, j'ai compris. Mais j'ai dit, c'est incessant. Il faut toujours qu'il le fasse parce que s'il l'échappe un mois, il y en a pour des semaines et des mois de rattrapage.
3: Exact.
2: Et c'est le meilleur des exemples. Puis je sais que si vous êtes propriétaire de votre maison, c'est super pertinent ça. Puis vous le savez, vous le faites sûrement. Ou si vous ne voulez pas le faire, peut-être que vous êtes plus en condo ou en appartement. Parce que c'est pas tout le monde qui a la capacité, le désir de faire ça. Mais c'est tellement un bel exemple. Mais toi, t'es pareil. Fait que ça te prend ton petit concierge qui se promène avec son chariot de poterie puis de peinture pour s'assurer de toujours, comme dirait Karine tantôt, huiler tes articulations. Fait que là, ça fait longtemps que je fais de la radio. Je te dirais, OK. Ah, oh, fait que là, je me lève. Puis là, j'étire mes bras pour... Hey, c'est comme
3: en faisant
2: si
3: des squats.
2: Mes côtes, c'est comme un slinky. Puis là, je vais faire un squat parce que quand vous m'entendez, vous m'entendez. Je veux juste vous rappeler, puis JD, on veut vous rappeler que ton corps, il est extraordinaire, puis on veut juste que tu en prennes soin. En show du retour, on est de même. On vous dit quoi faire, quoi boire, mais aussi comment bien prendre soin de vous, pourquoi pas. Fait que si vous avez manqué le début de l'épisode, je vous conseille fortement d'aller chercher en balado dans la prochaine heure. Il va être disponible sur toutes les plateformes. C'est le fameux show du retour en remplacement. Alors, on a fait pas mal le tour. JD, as-tu un mot de la fin? Puis moi, je viens de penser à ça. Prendre soin de sa maison, ça me rappelle que si tu veux pas en prendre soin, tu peux la vendre. Et si tu veux prendre soin d'une maison, tu peux en acheter une. 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Mot de la fin, JD?
3: Je veux rappeler aux gens que boire de la bière, ce n'est pas s'hydrater.
2: Moi, ouais, mais si on met du sel dedans, comme tu as dit l'autre fois.
3: Ouais, non, ça a l'air que non. Ça a l'air que c'est mieux de boire de l'eau.
2: Mais.
3: Pas trop non plus, mais un petit peu de sel dans ton nom.
2: Ouais, ça c'est important. Puis c'est pour ça que vous savez, vous allez être les premiers. Vous allez être les précurseurs. Quand que mon produit va sortir, j'ai la chance d'avoir développé avec un laboratoire ici à Québec un produit que tout le monde a de besoin pour des choses que tout le monde manque. C'est simple de même. Puis ça va faire partie d'un allié pour votre hydratation. Il est déjà 17h13, bientôt 17h14. On est en retard dans nos pubs. Fait que nous, on va être d'avance acquittés. JD, ça a été un plaisir. On se retrouve demain. Et demain, on a encore un solide show, dont Babu qui va revenir nous parler sûrement de souvenirs et aussi quoi faire, parce que c'est notre chroniqueur événementiel. Tu as été avec JD comme co-animateur et Priscilla Audet à 96.9 Lévis pour ton fameux show du retour en remplacement. Je te souhaite une magnifique fin de journée caniculaire et on se voit demain, 15h15.
3: Bye-bye.
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1: La prime pour la capture de cet homme est de 5 000 $. Un certain Judas a trouvé que 30 $, c'était tout à fait suffisant. Il n'y avait pas de dollars à cette époque-là.

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Essayez de pas avoir d'attente. Je veux juste dire merci. Et ceux qui sont concernés se reconnaissent. Merci particulièrement le public. Et merci, un gros merci spécial à ceux qui n'ont pas cru en moi, parce que c'est probablement le plus.

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